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0: Bon, dans tous les cas, bon, si moi j'ai froid, je m'en vais. Et vous verrez, parce que je ne serai plus là en train de parler, vous vous rendrez compte. Et au fait, comme on dirait l'autre, l'homme, sans nier mon père fondateur Darwin, bien entendu, l'homme quand même descend du songe. Hein. L'homme descend du songe.
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0: Et alors effectivement, c'est là la question de la bagarre des imaginaires, non ? Alors c'est vrai que les sociétés prémodernes ou paramodernes, c'est-à-dire celles qui n'ont jamais été modernes, comme je sais pas, les Mapuches, les Guarani, voyez, les Tobas, je sais rien, non ? Et pas mal de peuples et cultures africaines, etc., n'ont jamais été modernes. Et la promesse a toujours été la forme de structurer ces songes-là, n'est-ce pas ? Cette idée de que il n'y a pas que ce qu'on voit, il n'y a pas que ce qu'on peut subir maintenant. Que... Donc ce sont des métaphores qui sont des métaphores très organiques, de que la vie continue, n'est-ce pas ? C'est-à-dire, ça ne finit pas ici, n'est-ce pas ? Mais ça ne finit pas ici, à la fois, est une métaphore très organique des peuples, par exemple, qui n'ont aucune cosmogonie de transcendance vers un autre monde, mais ça veut dire, la vie continue dans la transmigration, dans le fait de que tu meurs, mais ça, personne ne croit que tu vas devenir un arbre, sauf les occidentaux qui méditent. Mais ils disent, bah, tu clames, mais quand même, tu vois, l'arbre pousse, l'autre, ouais, c'est une métaphore, non ? Mais de dire, bon, voilà, la vie est un processus comme ça, dans lequel il n'y a pas que cette immédiateté-là. Bien entendu que les animaux, hein, et il y a un neurophysiologiste italien qui dit les plantes aussi, mais bon, enfin, on peut revenir tout à l'heure. Mais toute la vie, tous les vivants, se structurent autour, non pas des promesses écrites, parce que, bon voilà, la plupart des animaux ne savent pas lire, la plupart. En ça, ils ressemblent beaucoup aux humains, et les plantes non plus, n'est-ce pas ? Mais disons, cette promesse, on peut la comparer biologiquement plutôt à cet élan, non ? Qui fait que on puisse expérimenter que ma vie, ce n'est pas moi. Alors quand on dit ça, on dit, ah putain, mais les animaux, donc, ils sont dans une promesse. Ce n'est pas une promesse, c'est-à-dire, c'est, vous savez, les fameux contes des scorpions, l'histoire des scorpions et la grenouille, non ? Que vous connaissez les scorpions et la grenouille ? Non, alors je vous raconte les scorpions et les grenouilles. Mes enfants. Alors, donc, il y a un scorpion qui veut traverser un fleuve, non ? Mais le scorpion ne sait pas nager. Ce n'est pas un scorpion post-scorpioniste, donc on n'avait pas fait la applique nager. Et alors donc, il va voir la grenouille, il a dit, tu peux me traverser des fleuves. Et la grenouille a dit, ça ne va pas la tête, tu vas me piquer, je vais mourir. Alors l'autre lui a dit, non mais sois pas con, si je te pique, je meurs avec toi. Ah ben c'est vrai. Là, la grenouille, piégée dans la rationalité cartésienne, ça va mal se passer. Et alors donc... Les scorpions montent sur la grenouille et au milieu du fleuve, bien sûr, les scorpions piquent la grenouille. Et la grenouille, avant de mourir, dit, mais, du con, qu'est-ce que tu as fait ? Et alors, elle te dit, ben, je ne perds rien, c'est mon instinct. Et alors, c'est à ça auquel je fais référence, le fait de que, même d'un point de vue dans les royaumes animal, il y a quelque chose qui ressemblerait à ce que chez l'humain, d'une façon beaucoup plus élaboré ou différent, et la promesse, n'est-ce pas, qui est cette module, pour le dire avec des mots stupides, non, cette dimension, hein, qui fait que tout être vivant est traversé par quelque chose qui ne finit pas en lui, vous comprenez. Alors ça, là-dessus, ceux qui connaissent Darwin, vous savez, Darwin, il a beaucoup travaillé là-dessus en montrant tout ce qui est prêt, non, tout ce qui est pré-logique, pré-symbolique, et qui déjà existe sous des formes tout à fait différentes. Ça ne nie pas la différence, n'est-ce pas ? Mais voilà. Donc, tous les vivants ont besoin de ces autres trucs. Vous voyez, si les scorpions étaient un scorpion transhumaniste à la con, et effectivement, il se met en module, je pique pas, mais sauf le problème, c'est qu'il n'est plus un scorpion. Et donc, la promesse... dans les champs de l'humain, n'est pas, ce que je veux dire là, c'est que ce n'est pas du pipeau, ce n'est pas une petite connerie que quelqu'un a pensé. Ça correspond effectivement à des tropismes très très profonds qui sont intimes à la vie même, au vivant même. Alors, dans toutes les cultures non modernes, effectivement, de façon très différente, la promesse était identifiée soit à des transmigrations, soit à des promesses de ce que Foucault appelait les sociétés de Dieu, n'est-ce pas? C'est-à-dire, il y a une promesse dans l'au-delà. La modernité, pour aller vite, c'est cette époque de l'humanité, de la culture, de l'Occident, dans laquelle l'homme devient son messie, son prophète, et la promesse n'est plus dans l'au-delà, elle est ici. N'est-ce pas? Bon, c'est la modernité. Les mondes seront un paradis. Dit une chanson aujourd'hui oubliée qui s'appelait L'International. Voilà. Les mondes seront un paradis. Voilà. Alors ça veut dire merde au curé. Hein, parce qu'il dit non, le paradis, ici. N'est-ce pas? Bon, et le paradis, après le Goulag, après Pol Pot, on a dit bon, non, peut-être c'est pas ici. Mais on dit bon, c'est nulle part. Pas du tout. C'est là où y arrive la technoscience, non, associée à la macroéconomie, pour relancer, en pleine rupture, relancer la promesse, mais cette fois-ci une promesse individuelle, vous voyez? Vous comprenez? Vous voyez comme je parle, il y a même un chat qui vient m'écouter parce qu'il est content quand j'ai fait cette comparaison. Il est content, il dit, ah, finalement, quelqu'un qui n'est pas un con d'humaniste. Alors donc, vous comprenez, ce que nous sommes en train de vivre, c'est ça. C'est-à-dire, c'est cette idée de toute puissance, la promesse, mais cette fois-ci, la promesse est une promesse pour Bibi. Vous voyez, c'est-à-dire grâce à la technoscience, grâce aux cellules souches, tout un mambo comme ça. Vous voyez, c'est-à-dire, si jamais j'ai mal à la rate, au foie, ou je sais pas quoi, voilà, des cellules souches me refont le foie, tu parles. Et les poumons, tout va être refait. En attendant, des nouvelles maladies émergentes ou réémergentes nous tuent par millions, mais c'est pas grave, non, on va tout refaire. Mais ce qui est important par rapport à cet imaginaire, que c'est l'imaginaire dominant, voyez? Oui.
2: Mais justement, c'était ce que je, voilà, ce que je voulais un petit peu amener, c'était que en revenant sur le sens, sur qu'est-ce qui apporte du bonheur à l'être humain véritablement. Est-ce que ce sont des technologies qui sont très créatives, et on pourrait débattre sur le fait que l'être humain est un être créatif et que la création est en expansion. Donc peut-être que l'être humain a cette nature de vouloir lui aussi être en expansion dans son imaginaire, dans sa capacité à créer, mais qu'au fond, peut-être donc que le bonheur véritablement est vécu lorsque nos cœurs sont à l'unisson. Et que du coup, peut-être que si chacun, s'il se considérait comme un art de l'unisson, peut-être qu'on pourrait réinventer justement un imaginaire de l'unisson et qui viendrait un petit peu, comment dire, rendre un peu obsolète tout cet excès de modernité. Voilà.
0: Si. Non, deux choses. Je suis d'accord, mais quand même, je pense qu'il faut quand même leur casser la gueule. Qu'il faut faire dysfonctionner ce monde qui avance. Mais il faut faire les dysfonctionner. La possibilité de les faire dysfonctionner dépend de l'émergence d'un imaginaire alternatif. Mais je comprends ce que tu dis, et je pense que la métaphore du cœur à l'unisson, c'est la métaphore de comprendre, avec un peu de sagesse pratique, que ma vie, ce n'est pas moi, qu'au contraire, si tu veux être en amitié avec le négatif, ce qu'on appelle le négatif, qui sont ses limites, etc., c'est ce qui fait une protection de la vie. Sauf qu'aujourd'hui, pour aujourd'hui, pour protéger la vie, il faut d'abord avoir cet imaginaire-là. Et après, leur casser la gueule. C'est-à-dire qu'on ne peut pas se passer d'un affrontement. On ne peut pas se passer d'une conflictualité, d'un affrontement, parce que eux, ils se recontrefoutent, eux, je veux dire, tu vois, eux, ils existent, eux, tu vois, c'est-à-dire les ingénieurs de la technoscience, de la macroéconomie, ceux qui écrasent la Grèce réelle au nom des modèles macroéconomiques, n'est-ce pas? Et ces rencontres foot, ça tombe très bien que nous, on soit en amitié de cœur, par exemple. Ils disent, bon, tant mieux, en tant qu'ils sont en amitié de cœur, ils ne font pas chier, quoi. Alors, moi, je pense qu'il faut, effectivement, cet imaginaire-là, je pense qu'il faut les deux, sincèrement. Il faut cet imaginaire-là, mais il faut leur casser la gueule. Je pense qu'il faut quand même revenir par rapport à une légitimation de la société du conflit, de la société de la résistance, de la société de non-unisson, de la société dans laquelle il n'y a pas une raison unique. Et quand tu manifestes, ils disent « le gouvernement a mal communiqué ». Non, tu as bien communiqué, fils de pute, sauf que moi, je t'ai cassé. Vous comprenez? Parce qu'ils n'ont pas compris. Ils disent comme ça, vous entendez comme moi. C'est-à-dire, à chaque fois qu'il y a des milliers de personnes dans la rue, ils disent oh, « c'est vrai, le ministre a mal communiqué ». Non, tu as très bien communiqué, tu vois. Et, voilà. Donc, mais ce que je voulais dire, que c'est moins mignon, c'est que chez nous, en Amérique latine, c'est archi mignon. Moi, je suis très sensible parce que pour les gens de ma génération, la meilleure nouvelle que s'est passée en Amérique latine, la meilleure chose que s'est passée en Amérique latine ces derniers temps, c'est le retour de la dignité indienne. N'est-ce pas? Il y a deux choses. Il y a effectivement l'émergence du féminisme qui précède un peu ça et que ce n'est pas sans rapport. N'est-ce pas? Et le retour de la dignité indienne. C'est-à-dire, c'est vraiment la meilleure chose que soit arrivée en Amérique latine, favorisée par l'échec de nos projets révolutionnaires, certainement, parce que si on avait gagné, ça aurait été peut-être pire. Mais c'est la meilleure. Donc, je partage ça, et je partage ça, et ça me touche beaucoup, parce que je suis fait de ça, et ça me touche. Tu vois? Mais vous avez ici une version moins soft de ça, qui est la tentation islamiste. Parce que qu'est-ce qu'ils disent, les jeunes qui vont à la salle de prière? Ils disent, mais ce monde de merde qui n'a pas de sens, ce monde d'utilitarisme, ce monde dans lequel tout le monde ce sont que des instruments, etc. Vous croyez libre parce que vous êtes individualiste et vous ne comprenez pas qu'il y a quelque chose sur nous qui gouverne toute cette merdier. Et il faut revenir à cet ordre-là, vous comprenez? Donc il ne faut pas se tromper. L'élan à travers lesquels les jeunes indiens reviennent vers la culture indienne ou les jeunes métis ou blancs vont vers la culture indienne. Et c'est très mignon. L'élan est le même qui motive le fait que les jeunes ici se radicalisent avec l'islam. C'est le même élan. C'est l'élan de refuser cette société de merde. N'est-ce pas? Donc, moi, je vois ce parallèle. N'est-ce pas? Je vois ce parallèle. Ces parallèles, effectivement, chez nous, il n'est pas manipulé, ou quand il est centralisé, il est centralisé par Evo Morales, alors tu dis, bon, d'accord, t'as mieux, quoi. Tu dis, voilà. Ici, c'est manipulé par des grands chèques du pétrole, et des mecs horribles qui sont derrière. Mais l'élan des jeunes, hein, moi, je travaille dans des projets, des laboratoires sociaux, et tout ça, dans la banlieue parisienne depuis 30 ans. Je vous assure que l'élan des jeunes qui vont à la salle des prières, à 99%, est un élan contre la merde de notre société. C'est contre la merde de notre société. Alors donc, moi je pense qu'il ne faut pas jouer ni à gentil indien, ni au méchant islamiste. Ce qu'il faut, c'est que nous, on trouve notre langage et notre imaginaire de réenchantement du monde. Nous devons réenchanter le monde sans acheter des cosmogonies à droite ou à gauche. Bien entendu, l'interface avec le monde indien, elle est fantastique chez nous. Fantastique. Mais l'interface avec le monde musulman devrait être fantastique aussi. Mais ça dépend de que nous, on ne voit pas avec des yeux de colons ces mouvements qui est un mouvement quand même de réenchantement du monde.
3: Moi, ce qui m'a un peu, ce qui m'a beaucoup stimulé dans la lecture de votre livre, c'est que vous proposez un réenchantement du monde, mais à partir d'une posture où finalement, vous dites, il n'y a pas de solution. C'est-à-dire, on doit agir maintenant. On ne doit plus tomber dans le piège ni de la promesse, ni de la nostalgie, de la réaction, du retour vers un âge d'or qui n'a jamais existé. Mais tout est là, ici. Et en fait, c'est désespéré quelque part. C'est-à-dire qu'il n'y a plus l'espoir dans lequel il faut il faudrait tomber, c'est un piège. Et du coup, on revient toujours à cette notion de repartir du corps. Moi, j'ai trouvé ça très, très fort parce que j'ai compris que vous préconisiez de repartir du corps, de ce lien, de ce maillage, de sociabilité, que par exemple le portable détruit, pour éprouver à nouveau une forme de joie, une forme de désir, de puissance, comme vous dites, qui serait un nouvel enchantement, mais qui ne serait pas un piège idéaliste, quoi. Moi, c'est comme ça aussi que j'ai lu votre petit livre sur le portable, parce que j'ai compris que c'était peut-être, et comme aussi les hybridations dont vous parliez au début, c'était peut-être un révélateur et en même temps un amplificateur de notre problème fondamental qui est cette coupure anthropologique dont vous parlez, qui remonte à l'époque classique, hein, qui nous coupe la tête du corps, la théorie de la pratique, l'ouvrier du patron, et dans lequel finalement on continue à vivre plus que jamais. C'est-à-dire que le portable, les innovations technologiques nous confortent dans cette illusion première. Et du coup, la difficulté, c'est justement d'avoir des pratiques de résistance qui vont réalimenter le lien, réalimenter... alors tout ça, c'est difficile, mais voilà moi ce que j'ai perçu.
0: Bon, d'abord, par rapport au portable et à la technique, moi, je ne suis ni technophile ni technophobe. Non, je pense que l'hybridation est une réalité et notre défi est comment on va inverser le mouvement. Pour le moment, l'artefact colonise le vivant et la culture. Il faut que la culture et le vivant colonisent l'artefact. N'est-ce pas ? C'est pour ça que les pratiques artistiques sont très intéressantes, parce que les artistes, ils pervertissent les objectifs classique des que ce sont malins, ils peuvent se tirer. Moi je suis obligé de cahier ici. Et alors les artistes, ils pervertissent comme certains militants des nouveaux types, les militants joyeux quand même, c'est-à-dire qui vivent la vie différemment, pervertissent les artefacts. C'est pour ça que c'est intéressant de voir comment on utilise certains militants alternatifs et certains artistes, comment utilisent ces artefacts, parce qu'ils pervertissent la finalité. C'est-à-dire, vous comprenez ? C'est-à-dire qu'ils n'acceptent pas les sens extérieurs, avec leur sens interne, utilisent la technique. Bon, ça, d'un côté. D'autre côté, alors effectivement, des sens extérieurs, ça casse tous les liens. Non. Alors, d'autre côté, la question du corps. Moi, je pense... les problématiques centrales sont des problématiques de l'époque, sont des problématiques épocales. C'est-à-dire que d'ici à 100 ans, peut-être dire « Oh là là, les corps sont là, les retours des corps, ça sera une connerie, voire réactionnaire. » Mais aujourd'hui, pour aujourd'hui, c'est fondamental de se rappeler qu'il y a des corps. Les corps sont la terre, les corps, ce sont les végétaux avec leur propre mode d'être, non modifiable de façon légaux, vous voyez. Donc, aujourd'hui, que les corps existent, c'est fondamental. Parce qu'aujourd'hui, les corps sont simplement les bruits dans les modèles. Vous voyez ? La seule manifestation des corps est les bruits dans les modèles. Pourquoi ? Parce que je te modélise le soja et ça merde. Alors, qu'est-ce que tu dis ? Tu dis des liens subtils, non, qui ne sont de la pure information, etc. Il faudrait les comprendre d'une façon plus complexe. Non, tu dis, j'ai du bruit dans mon modèle. Donc les corps sont les bruits dans les modèles. Donc aujourd'hui pour aujourd'hui, les retours des corps. Alors juste un truc, la militance classique était très platonicienne, très anticorps. Hein. J'ai donc comme exemple quelqu'un de très sympathique personnellement, donc c'est pas du tout personnel la question, qui est Alain Badiou. Alain Badiou, il y a peu de temps, lui il est platonicien, voyez. Alors il y a peu de temps, il discutait avec un philosophe marxiste, Marcel Gauchet. Et Marcel Gauchet lui disait, mais Alain, monsieur Alain, ciao, salut. Monsieur Alain, c'est vrai que tu vis ici, tu arrives à cette heure-ci. Il fait la sieste. L'autre. Alors, donc, monsieur Alain dit, mais vous avez appuyé Staline et vous avez appuyé Pol Pot, c'est des millions de morts. Et alors, Alain dit... Mais voyons, c'est pas en comptant les morts qu'on fait de la philosophie ni de la politique, vous voyez. Et c'est un petit peu les gestes platoniciens. Pourquoi? Parce que Platon, dans la caverne, dans les Timées, qu'est-ce qu'il dit? Il dit, les corps sont les simulacres, la vraie vie sont les idées, vous comprenez? Et c'est là où il y a cette transcendance réactionnaire qui est une pathologie de l'humanité, de toujours vouloir dépasser, aller au-delà des corps. Vous voyez, c'est-à-dire, dès que l'humanité existe, cette sorte de pathologie, ce cancer comme ça, a rongé systématiquement la vie des humains, que plutôt que d'être en amitié avec les corps, et non pas avec la corruption, parce que Platon utilise ces mots-là, la corruption, les corps sont dans la corruption, tant que les idées, elles, non. Eh bien, justement, n'est pas voir la corruption dans les corps, mais voir des cycles d'évolution, de développement de la puissance, d'évanouissement de la puissance, vous comprenez? C'est-à-dire, c'est ça, réenchanter les mondes. Et aujourd'hui pour aujourd'hui, je répète, je ne sais pas dans 100 ans, parce qu'on ne peut pas faire de la philosophie pratique à 100 ans, on fait la philosophie pratique épocalement et situationnellement. Dans notre situation, il est très important de dire merde, et à cette tendance gauchiste qui encore continue à considérer qu'il y a quelque chose de plus important que les millions de morts, et de dire merde aussi à la tentation de la transcendance par la technoscience, n'est-ce pas? C'est-à-dire, je vais transmettre mon corps, mon cerveau dans la machine. Et alors, c'est là où il apparaît l'idée de que le désespoir est joyeux. Vous voyez pourquoi le désespoir est joyeux? Parce que si l'espoir signifie toujours un bavé et un chier de rond de chapeau aujourd'hui, pour que demain, ben, il faut dire merde à demain. La vie se manifeste toujours dans un aujourd'hui qui n'est pas l'instantané de la technoscience. C'est un présent très épais, n'est-ce pas? Un présent très épais. Et moi, je pense que la revendication des corps se passe par là, la revendication d'un existant avec une épaisseur, une profondeur. Excusez-moi, oui.
4: Vous avez parlé de la victoire de la droite néolibérale sur la gauche révolutionnaire. Moi, j'ai l'impression que c'est plus compliqué que ça. Parce que dans la gauche, bien sûr, institutionnelle, mais aussi dans la gauche révolutionnaire, il y a eu adhésion à tout ce monde-là de consommation, de machines, de techniques. Il n'y a pas eu vraiment remise en question de cette vision du sens de l'humain. Mais oui, ce que je voulais savoir, c'est comment on peut expliquer ça? Comment on peut comprendre que, y compris parmi les révolutionnaires, parmi nous et chacun de nous sans doute par certains côtés, on est fasciné par ça, quoi, quelque part, cette consommation, cette technique?
0: Alors, la gauche révolutionnaire, elle n'est pas de rien, elle naît quand même du marxisme de Marx. Et pour Marx, le développement des forces productives était la condition objective pour les changements des rapports de production. Non? Donc la croissance, pour le dire avec les mots banals aujourd'hui, banalisés aujourd'hui, la croissance était la condition de répartir, non, de la répartir, de la justice sociale. Or aujourd'hui, pour aujourd'hui, effectivement, la gauche n'a pas changé de modèle, a beaucoup de mal à changer de modèle. Et elle reste en train de penser que la croissance est la condition de la justice sociale. Et on n'a pas un modèle désirable. On a des modèles alternatifs, etc. Mais on n'a pas des modèles comme ça, massivement désirables, d'un mode de vie qui ne soit pas basé sur la consommation. C'est pour ça que j'ai dit qu'aujourd'hui, le débat n'est pas ailleurs que dans la possibilité pratique de construire un nouvel imaginaire. Mais un nouvel imaginaire, ce n'est pas quelque chose qu'on construit dans une bibliothèque. On a construit dans les luttes concrètes, on les construit dans la cohabitation, dans les lieux de résistance, dans les théâtres. Bon. Et bon, c'est un peu ça. C'est-à-dire, je pense quand même que c'est celle qui se rappelle la nouvelle de Sartre, L'engrenage. Je ne sais pas si... Non. Bon, il y a une nouvelle que Sartre écrit, que si vous la lisez maintenant, vous pensez qu'il fait référence à la Grèce. Parce que c'est une nouvelle dans laquelle il y a une révolution après une révolution. Pourquoi? Parce que le premier révolutionnaire, il a trahi. Et alors donc, il y a une révolution dans la révolution. Et alors, bon, bref, le deuxième révolutionnaire, bien entendu, face aux contraintes, il trahit aussi. Bon, c'est la Grèce. Alors donc, aujourd'hui, on n'a pas un imaginaire de comment faire pour changer les choses, vous voyez. C'est-à-dire que je pense qu'en Grèce, à quoi on assiste à l'échec de l'émergence d'un imaginaire autre que gagner les élections pour se faire couillonner. Vous voyez, c'est-à-dire que c'est évident que si vous êtes président de la République, Premier ministre, si vous êtes au pouvoir, vous ne pouvez qu'accepter les lois de la communauté internationale. Donc la question, c'est comment on peut faire des expériences dans lesquelles des irresponsables peuvent changer le monde, vous comprenez ? C'est-à-dire des irresponsables, parce que les responsables, ils sont tenus...

0: Je vais dire quelque chose qui va faire hausser les sourcils de beaucoup de gens et puis amener des sourires peut-être un peu sarcastiques. Mais moi, je suis d'une génération où j'avais 17 ans en mai 68. Et ce qui était remarquable dans ce temps qui a été court, mais qui a marqué notre société d'une manière fondamentale, même si effectivement le libéralisme est totalement triomphant maintenant, c'est qu'à l'époque, dans ce mouvement de 68, je ne parle pas des vieux crapauds style Mitterrand qui étaient prêts à prendre le pouvoir et tout à la place de Gaulle et tout, je ne parle pas de ça, je parle des jeunes qui avaient mon âge ou qui étaient un tout petit peu plus vieux et tout, c'est qu'effectivement personne ne réclamait le pouvoir et où il était, personne n'avait cette prétention du pouvoir et beaucoup, je me rappelle, bon, comme j'avais 17 ans, ça me causait beaucoup, c'était le mot qui revenait le plus souvent dans cette période, c'était le désir, sous les pavés, la plage. Alors, bien sûr, ça peut faire rire, mais ça rejoint aussi l'imaginaire et l'élan dont tu parlais tout à l'heure. Cet élan vital qui peut donner envie de casser la gueule, comme ça peut aussi donner envie de réenchanter. Et moi, je suis tout à fait d'accord en disant que de toute façon, on ne pourra rien sans le conflit casser la gueule, mais j'ai peur qu'une fois de plus, on soit du côté des vaincus. Mais ce que je voudrais dire, c'est qu'à cette époque-là, il y avait... Alors, il faisait beau, c'était mai 68, et les cerises, elles étaient mûres. Bon, ça a beaucoup aidé. Mais n'empêche qu'il était sans cesse question, le gros mot d'ordre, c'était « Abat la société de consommation ». Il y avait un mec comme Reiser qui passait son temps à dessiner dans Charlie Hebdo des éoliennes, des trucs et tout, et à essayer d'inventer autre chose et de le faire passer sous quelque chose d'extrêmement désirant, désirable et enchanteur. Je t'ai souvent entendu dire qu'il fallait rendre nos élans désirables et désirants, parce qu'autrement, ça ne marcherait jamais. Hein, ça a été... Tu l'as souvent dit, et moi j'aime beaucoup ça. Par contre, moi, avant 68, je vois la société, ça fait du bien aussi, en noir et blanc, à la Robert Doisneau. Et après 68, je le vois en couleur. Alors la couleur, elle peut être aussi complètement aveuglante.
1: Moi, je veux d'abord raconter une petite blague qui m'a parlé dernièrement. Pourquoi est-ce que Adam et Ève ont une pensée communiste? Parce qu'ils étaient nus et pauvres et qu'ils croyaient être au paradis. Et alors, je ne crois plus au paradis eschatologique, je ne crois plus au paradis sur terre, au sens on va vivre le paradis. Ça ne veut pas dire... Alors, j'aime bien cette notion de désespoir joyeux, parce qu'en même temps, il y a des moments où je suis très désespéré politiquement, mais dans ma vie personnelle, j'ai encore des espaces de joyeuseté et de bonheur, que ce soit... Alors, je suis un hybride en même temps, parce que je suis en même temps quelqu'un qui adore les soirées festives, mes amis que je peux toucher, et en même temps, je suis sur Facebook et je fais du zapping, hein, politique ou culturel, et je suis en permanence comme ça, entre la création et la consommation. Dans toute ma vie, je suis ça. Et alors, j'essaye de résister, mais en même temps, entre l'héros et le thanatos, bien sûr, j'ai un penchant qui est plutôt vers les roses. Alors, quand on résiste, on risque la mort. Hein, et je n'ai pas envie non plus de devenir un martyr. C'est-à-dire que je n'ai pas envie de devenir un futur martyr mort. J'ai envie de vivre. Et c'est difficile, je trouve, à l'heure actuelle, de vivre librement et ne pas aller jusqu'au point que cette résistance vous amène à la mort. Et en même temps, si vous ne résistez pas, vous devenez mort. Enfin,

0: Moi, j'aimerais bien qu'on revienne sur l'idée du conflit, parce que je pense que vous avez des choses à dire sur la conflictualité, parce qu'on a un imaginaire du conflit, là, je pense, qui est vite mur à mur, et c'est pas ça que tu veux dire. C'est une notion de conflictualité. Après, moi, j'avoue qu'en écoutant ce qui se dit, casser la gueule, je sais plus où je suis par rapport à cette intention là qui est formulée, quoi, parce que ça me fait penser à ce qu'on appelle la rivalité mimétique, c'est-à-dire qu'en fait il y a quelqu'un qui nous propose quelque chose, on est contre cette proposition, jusqu'où on va dans la rivalité mimétique, jusqu'où on va dans le conflit. Donc les copains qui par exemple à Notre-Dame-des-Landes vont jusqu'à la castagne avec les CRS, avec les gardes mobiles. Ils y vont, ils sont courageux, ils sont forts, ils pensent, ils ont intériorisé avec le corps, pas seulement avec le mental, pourquoi ils sont dans la castagne, et ils y vont au risque de se blesser et tout ça, quoi. Moi, je pense que c'est un niveau où j'irai pas, pour l'instant, en tout cas. Parce que, quand même, cette position-là, elle me fait questionner la rivalité mimétique. Je sais pas si le terme est compris par tout le monde, de rivalité mimétique.
1: Oui. Alors, au fait, René Girard, absolument. En fait, j'essaie de répondre un peu comme ça, un peu général, non? Et quand je dis casser la gueule, c'est pour un tout petit peu. Bon, vous avez vu que c'est pas le seul truc exagéré que je dis. Par exemple, c'est pas vrai que les chats venaient m'écouter. Ce que je veux dire, le suivant. Les mondes actuels, effectivement. Ce que j'ai essayé de présenter, d'expliquer, ce que je travaille maintenant, effectivement, est en train de disloquer les instances d'humanité, pour le dire comme ça, personnelles, collectives, qui étaient la structure nécessaire pour s'engager. C'est ce que j'ai expliqué. Alors, effectivement, je pense qu'il y a un vrai problème matériel, objectif, que quelqu'un qui est tout à fait modularisé, qui se vit lui-même comme des modules interchangeables, etc., quelqu'un qui vit en train de penser que tout ce qui existe, c'est de l'information et qu'il va avoir de l'information et qui néglige absolument toute information qui vient du corps, n'est-ce pas ? Finalement, quelqu'un qui est très mal placé pour s'engager. Parce que dans l'engagement, il y a forcément une dimension corporelle qui s'inclut. Alors par rapport à parce que j'engage mon corps en tant que corps en danger, vous comprenez ? Alors pas forcément en danger parce que je me bats. En danger, pourquoi en danger? Parce que si je pense qu'il faut étudier telle chose, et je passe 10 ans en train d'étudier cette chose-là, vous comprenez, c'est ça aussi, engager son corps. Engager son corps, ça signifie ne pas être dans le plaisir immédiat qui nous promet la technoscience, etc. Ça signifie engager, bon. Alors, par rapport à la question de l'affrontement, bon, la conflictualité est la base de la vie. La conflictualité est la base de la vie, et le monde modulaire est un monde qui élimine les conflits dans une sorte de discipline, comme ça, modulaire, etc. Alors, par rapport au type d'affrontement, pourquoi j'insiste, je dis, attention, que personne ne pense que, bon, pour répondre en partie, est-ce que si on fait beaucoup de map, beaucoup de ci, beaucoup de ça, un moment bascule. Moi, ce que je dis, c'est, il ne faut pas se raconter des histoires. Il ne faut pas penser que tout à coup, vraiment, une attitude critique, pratique, envers l'ordre du monde, se passera toujours entre des gens de bonne éducation, vous voyez, c'est-à-dire, moi je pense quand même que simplement il faut rappeler, vous voyez, c'est-à-dire que quand on parle du corps, on parle aussi de la violence du corps, vous comprenez, mais pas la violence, simplement la violence de casser la gueule, de s'affronter. Le corps vit dans une réalité qui n'est pas la réalité virtuelle, vous voyez, le corps existe, et exister signifie conflictualité, douleur, joie, jouissance, peine, violence. Vous voyez ? Alors donc, les mondes virtuels, etc., est un monde dans lequel une sorte d'harmonie digitale paraîtrait être possible dans la mesure où on oublie de plus en plus notre corps, etc. Alors moi, j'insiste là-dessus d'une façon un peu provocatrice, mais bon, un peu aussi en amitié, n'est-ce pas ? Pour dire que personne n'oublie que les corps signifient toute cette conflictualité et cette violence, n'est-ce pas, Parce que sinon, si on oublie ça, on risque, par rapport à la question de la violence politique, mais qui n'est simplement qu'un tout petit détail, que personne n'oublie que si vous n'obéissez pas gentiment et en souriant à l'ordre injuste dominant, vous n'allez pas trouver des algorithmes face à vous. Vous comprenez? Donc, les corps, c'est les corps des 30 000 morts, je pense qu'il disait. C'est sûr que pour les Argentins, c'était un peu. Parce que c'est le même chiffre qui a disparu sur la Méditerranée, vous voyez. C'est-à-dire, les corps, ce sont les corps de la mortalité infantile qui monte en Afrique, vous comprenez? Donc, il y a une violence.

C'est-à-dire, mais la tâche est l'imaginaire alternatif. La tâche n'est pas un rapport de force, parce que la vérité, c'est que la gauche révolutionnaire n'a rien compris à la mutation actuelle du monde, vous comprenez, n'a rien compris. Alors donc, l'affrontement n'est garanti de rien. Vous voyez, n'est garanti de rien. En Argentine, la droite dure, pour la première fois de l'histoire de l'Argentine, a gagné les élections. Normalement, ils donnaient des coups d'État. Vous voyez, jamais, dès qu'il y a des élections libres, la droite avait gagné les élections. Or, les projets structurels pour l'Argentine, c'est OGM et minerie à ciel ouvert, donc la destruction de l'Argentine. Le même qu'avait la gauche. Vous voyez ? Donc, c'est un imaginaire. Simplement, ce que j'ai dit, parce que vraiment, on a marre de l'angélisme à la con, qui développe un imaginaire alternatif ne doit pas s'étonner de recevoir des coups de matraque et de passer par la tôle. Alors, après, on ne peut pas ni les désirer, ni ne pas les désirer. Moi, je désire absolument un coup de matraque. J'ai encore des cauchemars par rapport aux années de tôle et de torture que j'ai passées. C'est-à-dire que ce n'est pas désirable. C'est simplement que parfois il faut passer à la caisse. La bonne nouvelle, que ceux qui ne s'engagent pas passent à la caisse pareil, vous comprenez ? C'est-à-dire que ce n'est pas tu passes à la caisse si tu t'engages ou bien tu vis tranquille. Bah, si tu t'engages, tu passes à la caisse parce que tu as vécu ta vie, donc tu payes ton panier. Et si tu ne t'engages pas, tu passes à la caisse, mais tu sais pas le panier de qui tu es en train de payer. Donc, il faut un tout petit peu, à la fois, raison garder par rapport à la question de l'affrontement. Alors, par rapport au martyr, bien entendu que personne ne veut être martyr. Les gens qui risquent leur vie, ils la risquent juste parce qu'ils sont trop de côté de la vie. Alors, même ceux qui font des attentats kamikazes, ils ont une vision de la vie qui, effectivement, est une vision de la vie métaphysique, c'est-à-dire que la vie continue ailleurs. Mais il n'existe absolument aucun martyr qui ne fasse pas ça du côté de la vie. Après, chacun sa conception de la vie. Quand nous, quand moi et mes camarades, on a risqué la vie et tous les milliers qui sont restés sur les pavés, n'est-ce pas, tous les disparus, qui ont été jetés sur au fleuve, etc. Quand ils ont risqué la vie, quand on a risqué la vie, ben on ne les faisait pas en disant « je m'en fous de la vie », c'était pour amour de la vie. Mais c'est comme ça, c'est-à-dire... Quand vous faites un projet que vous allez vivre comme les autres cons là, qu'il y en a ici, dans une merdouille de tente, je sais pas quoi, avec trois chèvres, je sais pas quoi, bah, vous ne voulez pas la pneumonie que vous allez avoir, vous voulez pas les tiques que vous allez avoir, vous voulez pas tout ça, n'est-ce pas ? C'est les corollaires de votre désir de vie. Vous comprenez ? Alors donc, la question, c'est, on ne peut pas ne pas passer à la caisse. La question, c'est, est-ce qu'on veut passer à la caisse pour son panier ou pour le panier de l'autre ? Vous voyez ? Alors, il n'y a pas d'engagement. La question de l'engagement, ce n'est pas, je vais passer à la caisse. La question de l'engagement, c'est l'amour à la vie ou renoncer à la vie. Mais renoncer à la vie signifie vivre une vie d'automate. Le risque n'est pas dans l'engagement. Parce que le risque est de tous les côtés. Vous voyez ?

Bien entendu que la joie est dans l'acte, dans la puissance d'agir. Alors donc, je ne suis ni optimiste ni pessimiste. Je suis quelqu'un qui, heureusement, continue à faire. Et alors, quand on fait, on n'est ni pessimiste ni optimiste. Parce qu'il y a une joie de se faire, n'est-ce pas ? Qui est justement, comme ça ne se base pas sur l'espérance ou la promesse, bah effectivement, voilà, si on peut faire... En plus, il y a un effet jurisprudence, comme dirait Deleuze. C'est-à-dire que quand quelque chose est possible, quand on montre petitement que quelque chose est possible, ça sert comme jurisprudence. Alors, je crois que toutes les expériences aujourd'hui sont nécessaires. Toutes les expériences. Tout ce qu'ils font les gens aujourd'hui pour résister en cherchant à droite, à gauche, en faisant ci, ça, sont toutes nécessaires parce que c'est dans cette multiplicité-là contradictoire qu'ils peuvent commencer à émerger les nouvelles imaginaires qui vont dépasser le système. Simplement, que les expériences des militants ne soient pas des merdes staliniennes tristes ne veut pas dire qu'elles soient divertissantes et plaisantes. La joie dans la militance ne doit pas être confondue avec la connerie des « ça m'est diverti ». Vous comprenez ? C'est-à-dire que tu te divertisses ou tu ne te divertisses pas, ça regarde toi et ta maman. Il faut faire très attention à...

l'impératif postmoderne nihiliste de ça me fait plaisir, ça me divertit. Vous comprenez? Non. Parfois ça me divertit, parfois ça me divertit pas, parfois ça me fait recontrechier. Parfois, vous comprenez? C'est-à-dire que la joie et le désir ne veut pas dire le plaisir et le divertissement. Vous voyez? Et ni le bonheur. Le bonheur, le divertissement, tout ça vient de surcroît. Alors, juste, c'est ça. Moi, je ne mets aucune frontière par rapport aux mouvements multiples, expériences multiples des recherches et des dépassements de la merdouille actuelle. Mais il y a une frontière claire et nette dans l'imaginaire. L'imaginaire du divertissement, du plaisir et immédiat, et tu fais ça parce que j'ai envie, ça, c'est de l'autre côté de la barrière. Ça, c'est gagné par l'imaginaire contraire. Vous voyez ? Parce qu'effectivement, le désir veut dire désirer. Désirer ne veut pas dire avoir envie. Vous comprenez, il y a une différence radicale entre désir et avoir envie. Désirer, ça veut dire désirer toute la série. Vous comprenez, c'est-à-dire, je ne peux pas désirer ça et pas ça. Quand je désire quelque chose, je désire toute la série. Vous comprenez ce que ça veut dire, désirer toute la série. C'est-à-dire que je désire aller au Larzac et quand tu as l'éthique, ça je ne désirais pas. Si. Tu désirais l'éthique, tu désirais la pneumonie. Il dit, non, je ne désirais pas la pneumonie. Mais c'est parce que le désir signifie assumer la série. Vous voyez ? L'envie, ça signifie les petits trucs comme ça, individualistes. Donc, il faut quand même revenir à un imaginaire du désir joyeux, mais dans lequel la joie n'est pas emprisonnée par les divertissements, les plaisirs et les envies. Vous voyez ? Et alors, ça, c'est les liens. Les liens, c'est ça. Les liens, ça veut dire, oui, en venant au Larzac comme un con, vivre en zénith, j'ai désiré la pneumonie, l'éthique, me faire chier, le froid, vous voyez. Ah ben, tu es fou? Non. C'est-à-dire, il n'y a pas Larzac sans tout ça, vous comprenez? Donc, comme il n'y a pas être peintre sans te faire chier, vous comprenez? C'est-à-dire, il y a une lutte de la formation d'un imaginaire qui est imaginaire dans lequel, justement, on rappelle que les liens implique des contraintes qui sont dans le désir. On ne peut pas désirer sans les contraintes. Ça, c'est la société postmoderne actuelle qui dit on peut se libérer de toutes contraintes. Non, la question, c'est que les contraintes ne sont pas disciplinaires quand elles émergent comme corollaire de notre désir d'émancipation. Vous voyez ? Mais c'est juste ça, c'est juste ce truc-là, parce que c'est vrai qu'il y a une frontière là, un peu invisible, mais qui est une vraie frontière qui divise les eaux. C'est-à-dire l'idée de dire je fais ci ou ça, peu importe, parce que ça me divertit. Non. Tu fais ça parce que ça inclut ton désir de vie, ces projets-là. Que ça te divertisse ou pas, c'est le même prix.

Je vais répondre à une question qui m'était posée off. Au fait, ça marche l'acoustique. L'idée de qu'il fallait se cahier dehors parce que l'acoustique ne marchait pas, c'était des conneries des anards qui organisaient ça. On me demande si est-ce que justement par rapport aux nouvelles technologies qui nous mettent dans la communication permanente, est-ce que cet imaginaire-là, cette pensée-là, elle n'a pas besoin de couper un peu avec tout ça, n'est-ce pas? Alors moi je répète juste que bon, je ne me pense pas ni comme technophobe, ni comme technophile, c'est-à-dire je pense que ce n'est pas ça la question. Pour une raison concrète, c'est que l'hybridation, elle est là. C'est-à-dire qu'on ne peut pas regarder le futur ni avec un rétroviseur, hein, ni une fuite en avant. Il faut coloniser les machines. Cette colonisation des machines exige effectivement un filtre. Mais ce filtre-là ne peut pas être un filtre disciplinaire, vous comprenez? C'est-à-dire, je ne peux pas dire je me déconnecte d'Internet pendant la journée ou je n'utilise pas de mobile de façon disciplinaire. Et il faut que cette déconnexion de la communication permanente obéisse à un autre projet, vous comprenez? C'est-à-dire que si moi je ne regarde pas la télévision, c'est pas parce que je regarde pas la télévision, je suis là en train de dire merde, merde, vous voyez comme un toxico en train de se gratter comme ça et dire la télé, la télé. Je regarde pas la télé parce qu'il s'avère que j'ai d'autres choses à faire qui me plaisent plus, que je désire plus, qui m'intéressent plus, vous comprenez? C'est-à-dire que, donc, ce que je ne crois pas du tout, c'est que je pense qu'il est nécessaire de se déconnecter, effectivement. C'est nécessaire, la colonisation de l'appareil ne peut pas aller sans un filtrage de l'appareil, n'est-ce pas? C'est-à-dire qu'il faut quand même, c'est pas possible, par exemple, d'avoir une pensée complexe si on est en la communication permanente. C'est-à-dire, je vous conseille pas d'acheter, mais photocopier au moins les bouquins que je vais sortir là, le cerveau augmenté, l'homme diminué. C'est évident que c'est absolument impossible d'avoir une pensée complexe dans une communication permanente avec les appareils, n'est-ce pas? Bon. Mais cet filtrage-là ne peut pas être un filtrage disciplinaire. Il faut que si je coupe la communication, c'est parce que j'ai fait autre chose qui est plus désirable et qui est plus joyeuse, vous voyez? Donc pas plus divertissante, mais plus joyeuse, vous voyez? Alors, moi je pense qu'effectivement, comme Deleuze et Guattari l'avaient écrit déjà, il faut créer des pratiques, des centres de non-communication, la communication est une grosse merde qui s'attaque à la transmission, non? C'est un peu, bon, voilà ce qu'on a essayé de développer. C'est vrai, mais, bon, en plus, ce qu'on a essayé de travailler en neurophysiologie, c'est ça, c'est expliquer comment la communication écrase les niveaux de subjectivisation, non? Qui font qu'il y ait quelqu'un qui dit quelque chose. Vous voyez, c'est ça aussi. C'est-à-dire que plus on communique, moins il y a quelqu'un qui peut dire quelque chose. Bon. Alors, c'est absolument nécessaire comme résistance de vivre des expériences dans lesquelles, effectivement, on n'est pas tout le temps. Il y a peu de temps, là, quelqu'un qui participe en séminaire dans la banlieue, en laboratoire social, dans la banlieue de Paris, dans laquelle j'anime depuis des années. C'est un ingénieur, un mec qui travaille, un ingénieur. Génie génétique, donc quelqu'un qui a une formation, je ne sais pas quoi, il m'a dit, ça fait des années que j'arrive plus à lire un livre parce que entre Facebook, les mails, les tweets, je ne sais pas quoi. Alors, effectivement, vous voyez, c'est-à-dire, il y a quelque chose qui est quantitatif, vous comprenez, il y a quelque chose qui est quantitatif, sauf que c'est que lui, il peut savoir, n'est-ce pas, en tant que biologiste, il devrait pouvoir savoir, c'est que le problème, c'est qu'au-delà d'une certaine quantité, des temps, non, où on n'a plus l'habitude de cette lecture avec une réflexion interne, après on ne peut plus. Vous comprenez? C'est ça la blague, vous voyez, d'humour noir. C'est-à-dire que, bien entendu, qu'on ne peut pas penser de façon complexe parce qu'on est en communication, mais bien entendu, moi bien entendu, mais c'est ce que nous avons travaillé dans la recherche, c'est que pas seulement quand je suis en communication permanente, je ne peux pas penser, bien entendu, mais ce qui se passe, c'est qu'après, je ne peux plus penser.
Vous comprenez pourquoi? Parce que ces structures-là, neuronales, qui sont la base matérielle de toute pensée psychique, elles disparaissent. Vous voyez? Donc, c'est ça la grande mutation. C'est ça la grande mutation. Alors, elles ne sont pas héréditaires, ces atrophies, mais elles ne sont pas héréditaires génétiquement, mais épigénétiquement. Un monde dans lequel, de petit à petit, il y a cette mode de fonctionnement, ça ne sera pas héréditaire génétiquement, mais ça sera héréditaire par contexte, vous voyez.

0: je pense qu'une des succès du système répressif disciplinaire actuel, qui est un système désiré par tout le monde, vous voyez, c'est-à-dire que ce qui a changé, c'est que l'esclave désire sa soumission, vous voyez, c'est la soumission volontaire. C'est-à-dire que l'esclave désire ça, c'est-à-dire on est dans un monde dans lequel, c'est drôle parce qu'il y a quelques années, il y a eu un film qui s'appelait La condition humaine, un truc comme ça, dans lequel on comparait, on disait que l'entreprise moderne, c'était comme Auschwitz, n'est-ce pas? Alors, pourquoi? Parce que ça détruit la vie, je veux voir. Sauf que si tu arrivais à Auschwitz, armé, tu libérais les gens qui étaient là-dedans, tu disais merci. Mais imagine si tu arrives armé dans une tour de la défense, dans laquelle une série de petits cons sont là, ravis d'être là, et tu arrives... Bah, les mecs, ils appellent la police, n'est-ce pas? Pourquoi? Parce que les gens ne veulent pas être libérés parce qu'ils ne se sentent pas du tout soumis. Ils sont participants. Donc, la rébellion est une rébellion très triste aujourd'hui, très dure, n'est-ce pas? Pourquoi? Parce que je me souviens à l'époque où vraiment on avait pris la décision de prendre les armes contre la dictature. Ben, il y avait quelque chose dans lequel les insurrections populaires, c'est-à-dire qu'il y avait quelque chose qui allait de soi pour les gens, vous voyez, c'est-à-dire, pas tout le monde était d'accord qu'il fallait prendre les armes, d'autres pensaient qu'il fallait faire autrement, mais il y avait quelque chose dans lequel tu ne te sentais pas seul. Hein? C'était très dangereux, mais tu ne te sentais pas seul du tout. Je vous assure que ce n'est pas une reconstruction. En étant dans la cellule du centre des tortures, je me souviens d'avoir pensé, ce qui m'a beaucoup aidé, de penser, putain, je suis un guerrillero latino-americano emprisonné. Je dis, ah putain, vous voyez, il venait de me torturer, il allait me torturer. Ça m'a aidé, ça, n'est-ce pas? Ça m'a aidé quand même. Il y a d'autres choses qui m'ont aidé. Pourquoi? Parce que il voulait que je me sente seul, mais seul même sans moi, vous comprenez? Et tout à coup, je me suis rappelé, je vous jure que c'est comme ça. J'étais peut-être un peu con, un peu naïf, mais bon, j'avais 21 ans. Et je ne vais pas dire que tous ceux qui sont 21 ans sont quand même naïfs, mais moi j'étais. Et alors, vous comprenez, c'est ces liens-là. Je ne me sentais pas seul. Or, aujourd'hui, quand on a toute cette bande de cons-là qui ne jurent que pour la technoscience, qui sont dans la com, qui sont dans les divertissements, quand on est rebelle, on se sent entaré. On n'a aucune légitimité, vous comprenez, légitimité, pardon. Parce qu'on dit, le monde, c'est ça. Et moi donc, et c'est ni plus ni moins que la pathologisation de la rébellion, vous comprenez? C'est-à-dire qu'on criminalise et on pathologise la rébellion. Et c'est là où il est très important de créer un imaginaire costaud de la rébellion, dans lequel à la fois c'est mon effort parmi d'autres, mais je vous assure que c'est mon effort, de dire toute mon expérience de vie et toute mon expérience théorique et scientifique, un de mes désirs les plus profonds, c'est être parmi ceux qui donne des lettres de noblesse à la rébellion. Vous voyez, c'est-à-dire qu'un de mes objectifs, ça peut être délirant, mais un de mes objectifs, c'est de montrer que l'irrationnel est en face. Rendre à nouveau la rationalité à la révolte. Vous voyez? Et je pense qu'aujourd'hui, il faut protéger les jeunes qui se révoltent. Il faut les aider, il faut les protéger, il faut les aider, parce qu'ils sont trop seuls. Et ils sont pathologisés, détruits, et tout ça, ça renforce, parce que ça vaccine le système, vous comprenez? Plus les jeunes qui se révoltent avec un amour, avec quelque chose qu'ils n'arrivent pas à théoriser, n'est-ce pas? Et en face, il y a les mondes, vous voyez, comme ça, de tous ces gros connards qui sont tellement impressionnants. Eh bien, plus ces jeunes-là se cassent la gueule, plus ces jeunes-là sont psychopathologisés, psychiatrisés, vous voyez, etc., cassés, plus... les systèmes, vous voyez, et il faut faire un effort, là je parle de tous ceux que nous sommes des professionnels, des chercheurs, des éducateurs ou des adultes, n'est-ce pas? Il faut qu'on soit adulte, il faut qu'on protège nos jeunes qui sentent un élan des rébellions crues, comme ça, et qu'ils se cassent la gueule parce que nous les adultes, on a démissionné, vous voyez, parce que quand on devient docteur et professeur, on devient raisonnable, vous voyez? Et vraiment, il faut protéger les gens, parce qu'aujourd'hui, c'est très, très dur, une vie de révolte. Moi, je peux vous dire que je me dis, d'un point de vue scientifique, c'est très, très peu de temps, ça fait quelques années simplement, dans lesquelles j'ai réussi à être calme en me disant, non, ce que je ressens là qui ne fonctionne pas, ah, j'ai compris. Et on a compris. Vous voyez, avec un groupe de chercheurs, on a compris. Vous comprenez? C'est-à-dire qu'on a compris. On n'est pas des tarés qu'on se révolte contre ce monde modulaire, etc. Que bon, je ne sais pas, par exemple, les transgéniques, mettons, pour dire des trucs. On n'est pas des tarés qu'on se révolte parce qu'on est caractériel. Vous comprenez? Pour moi, c'était important d'arriver à un point que scientifiquement, je peux dire, ah voilà les points irrationnels dans votre projet dominant. Vous comprenez? C'est très important que la révolte soit légitimée par une rationalité que, comme disaient les très grands Sartre, parce que vraiment, hein, même quand il s'est trompé des côtés de la recherche de la liberté, on a raison de nous révolter. On a raison de nous révolter. Il a lié la raison et la révolte, vous voyez? Alors, là, voilà, c'est la tâche aujourd'hui, c'est-à-dire que la révolte, petit à petit, soit le moteur sérieux face à tout ce petit con qui détruit la planète, quoi.
1: Ce que vous venez de dire, ça me fait penser à un titre de Bourdieu. Il disait pourquoi la réalité sociale m'est supportable? Et je pense que c'est un petit peu la même démarche, c'est-à-dire de dire on commence par connaître les causes de ce qui nous détermine, de ce qui nous domine, et là on commence à rentrer dans un processus de libération et d'émancipation parce que on devient, comme vous disiez dans le bouquin, coproducteur aussi de ce lien, de cette texture, de ce maillage. Et moi, c'est là que je vois l'articulation de la libération.
0: Si, c'est là où je dis qu'il faut que les adultes soient adultes, qu'on ne soit pas dans les ludiques de magnifique monde, n'est-ce pas? Adulte, ça signifie que chacun revenir au cycle des âges, quelque part, n'est-ce pas? C'est-à-dire que les jeunes filles, les jeunes hommes qui est dans l'âge, excusez-moi, du guerrier, n'est-ce pas? C'est lui qui sort au monde de l'aventure, n'est-ce pas? Ben, c'est pas lui de se casser le cul en train de comprendre les causes profondes, d'étudier la science, d'étudier la philosophie. C'est nous, les plus vieux, nous, on doit étudier ça au service de la révolte. Et les jeunes doivent explorer les mondes, se casser les cornes contre les mondes, n'est-ce pas? C'est-à-dire que, donc chacun doit occuper sa place, n'est-ce pas? C'est-à-dire qu'on doit aider à comprendre les causes. Vous comprenez ce que je veux dire? C'est-à-dire qu'il y a un scénario qui reconstruit un tout petit peu un cycle du monde dans lequel nous devons redevenir des adultes. Et un adulte est quelqu'un qui défend la vie d'une façon complexe, parce que c'est ça la puissance des adultes. Et la puissance des jeunes, c'est quoi? C'est de perdre leur temps. Vous voyez? C'est-à-dire de perdre leur temps. Il faut que les jeunes perdent leur temps. Qu'ils jouent la guitare, qu'ils voyagent dans les mondes, qu'ils fassent ce qu'ils leur chantent, vous voyez? Ce qu'ils leur chantent, qu'ils fassent ce qu'ils leur chantent pour arriver à savoir qui ils sont. Un jeune doit savoir qui il est. Et qui il est, il doit aller les chercher dans les mondes en perdant son temps, en ne passant pas les bacs au moment qu'il passe les bacs, en ne produisant des choses utiles, vous comprenez? Et nous, on doit essayer de ne pas être des vieux cons. Nous, on doit légitimer ça. Et, vous voyez, c'est-à-dire quand Angélique Delray écrit à l'école des compétences, qu'est-ce qu'elle fait? Elle est enseignante. Et qu'est-ce qu'elle fait? Elle explique que non, que les jeunes élèves ne doivent pas apprendre des choses utiles. Vous comprenez? Et c'est ça protéger, c'est ça occuper sa place. Protéger. Vous voyez? Et je pense que ce sont ces pratiques-là, comme ça, qu'aujourd'hui, il faut pouvoir développer. Je pense qu'il faut donner des modèles à personne. C'est-à-dire, chacun fait ce qu'il doit faire. Moi, par affinité élective, je travaille dans la recherche et je trouve effectivement ces trucs par rapport à l'hybridation, etc. Et je mets à disposition de qui ça peut intéresser ces trucs-là. Alors après, effectivement, je réponds aux appels des gens qui sont dans des expériences alternatives, et, mais non pas pour venir donner des leçons, mais pour expliquer ce qu'on a trouvé et qu'est-ce qu'ils peuvent récupérer de ça. Par exemple, l'expérience de maîtriser la technologie, de coloniser la technologie, c'est quelque chose que nous ne pouvons pas faire, les plus âgés. Ce sera les jeunes dans leur pratique qui trouveront. Et alors, nous, par rapport à ça, bah, nous, comme on a la possibilité de donner des pépettes d'expérience théorique, etc., voilà, on donne des pépettes, vous voyez, mais c'est-à-dire, personne ne donne des modèles ou des leçons à personne. C'est-à-dire, il y a quelque chose là, au contraire, dans lequel c'est une expérience multiple et contradictoire.
2: Oui, mais les gens sont à la recherche de modèles, c'est ça le problème.
0: Les gens sont à la recherche de modèles et il faut, leur dire qu'ils se trompent. Qu'il n'y a pas des modèles, c'est-à-dire qu'il y a des expériences multiples. Moi, j'ai ces problèmes tout le temps. J'ai des problèmes tout le temps, c'est-à-dire c'est que quand je commence à travailler dans des laboratoires sociaux, des laboratoires artistiques, ou des trucs comme ça, à un moment donné, les gens se mettent dans une position dans laquelle ils agissent comme s'ils attendaient de moi un modèle. Et moi, je dis, on ne va pas jouer à l'égalitarisme à la con. J'ai toute cette expérience-là, je la valorise, moi, voilà, c'est-à-dire, je demande un respect. Je demande un respect de toute l'expérience que j'ai. Mais, par rapport au projet, on est tous en égalité. Je n'accepte pas que quelqu'un... Vous voyez, une chose, c'est respecter l'expérience de chacun. Autre chose, c'est se mettre en soumission et en attente que l'autre donne le chemin. Vous voyez ? Donc, il y a une expérience... Oui, je suis contre tous les trucs maintenant, on se met tous en cercle, il n'y a pas des sachants et non-sachants. Mon cul, j'ai passé 90% du temps de ma vie à étudier, j'ai des expériences très riches. Non, pas du tout, on n'est pas tous sachants pareils. Voilà, en revanche, personne montre les chemins. Chacun donne son expérience, y compris l'expérience de son ignorance, n'est-ce pas, qui est une expérience, mais les chemins doivent émerger ensemble. Et ça, je pense que c'est très très important parce que les maîtres libérateurs arrivent toujours à la conclusion de Badiou, on s'en fout des morts. Surtout lui, qui n'a pas passé une demi-heure de GGM. Hein? Parce que moi, si Alain, je dis, c'est un homme très sympathique personnellement, n'est-ce pas, c'est dommage qu'il ne soit pas que personnellement, mais... il y a quand même un truc, quand je vois des grands révolutionnaires comme ça, qui n'ont pas passé une demi-heure de GGM, n'est-ce pas, et qui osent dire les morts, peu importe, non. Non, ça, les morts, peu importe, non.

0: Alors, il y a une phrase de Marcel Proust, non, qui dit les faits ne pénètrent jamais les mondes où vivent nos croyances. Les faits ne pénètrent jamais les mondes où vivent nos croyances. Ça veut dire quoi? Ça veut dire que les croyances sont des côtés de l'imaginaire. Et tu peux opposer tous les faits que tu veux, tant qu'il n'y a pas une croyance alternative. Vous comprenez? C'est-à-dire que les faits qui s'opposent à ma croyance sont les bruits. Vous voyez? Tant qu'il n'y a pas une croyance alternative. Or, les croyances n'émergent jamais au sein de la science. Les croyances émergent toujours dans l'activité sociale, des luttes, des recherches alternatives, etc., et dans l'art. Non? Alors, effectivement, l'hypothèse est celle-ci, c'est-à-dire c'est l'hypothèse d'esthétique transcendantale, pour dire comme ça, dans laquelle ce sont les formes qui structurent les mondes, non? Et ça, dans l'économie, on les voit, dans le monde social, on les voit. C'est-à-dire, on peut opposer tous les faits qu'on veut à la connerie néolibérale, et ça ne passe rien, n'est-ce pas? Et donc, la question, c'est où va émerger le nouvel imaginaire? Là, maintenant, est-ce qu'il va partir le TGV?
1: C'est la technologie.
2: Pourquoi vous dites esthétique transcendantale et pas immanente?
0: Parce que le transcendantal chez Kant ne veut pas dire l'autre monde. Transcendantal, ça veut dire pré-individuel. C'est-à-dire que le transcendantal chez Kant veut dire une sorte de couche qui précède l'existence de tout un chacun et qui nous formate. Ce n'est pas transcendantal par rapport à notre monde. C'est-à-dire que le transcendantal chez Kant, elle est immanente parce que c'est phénoménal. Je dis que ça s'appelle comme ça parce que ça s'appelle comme ça, mais ça n'a rien à voir avec la transcendance d'un autre monde.
3: Tiens, donne-moi le micro.
0: Tiens, je n'ai pas été d'accord.
3: Parce que la force de la main.
0: Je vais la table. Non,
3: pardon.
4: Non, mais
3: la main.
4: Je voudrais. Je ne suis pas sûre d'être complètement d'accord quand tu parles des jeunes qui peuvent perdre leur temps et des vieux, dont c'est les plus âgés, dont c'est le rôle de penser. Moi, j'ai en plus envie de parler de cycles, de la même manière que quand on s'engage, on peut sortir de l'engagement pour aller dans un autre engagement. Il me semble que la jeunesse des choses, pas la genèse, mais la jeunesse, c'est précisément d'être en adéquation avec la temporalité et la conscience. À partir du moment où tu as conscience de quelque chose, que tu as 20 ans, tu as 30 ans, tu es dans un temps, tu es dans une logique et tu la vis à fond. À un moment donné, tu en sors parce qu'il y a quelque chose qui s'oppose, que tu découvres et qui n'est plus cohérent, donc tu casses ton engagement, tu vas dans un autre et tu sors du cycle. Saint-Just, à la Révolution française, a écrit des discours extraordinaires. Il avait 24 ans quand il est mort. Et tu as des gens qui ont 80 ans et qui sont encore en train d'être incroyablement jeunes. Donc la jeunesse, est-ce que c'est plutôt l'adéquation au moment qu'on vit et à l'adéquation à sa conscience? Pour moi, il n'y a pas un temps du guerrier et un temps du penseur. La morale provisoire de Descartes, bon, ça, c'était Descartes, il avait besoin de ce temps pour... Mais lui, il a fait le contraire. Il n'a pas été le guerrier, il a d'abord été le penseur pour pouvoir se permettre d'être le guerrier. Donc est-ce que ce n'est pas plutôt des histoires de cycle de conscience qui fait que, bon, bah, à 20 ans, à un moment donné, tu dis, bah, il y a un mouvement de la conscience qui passe par fumer des joints, écouter des trucs, peut-être c'est plus lent, le temps que les neurones et les dendrites se tricotent, tu vois, il y a besoin de former des chemins, creuser son sillon, comme on dit, tu vois, et après, bon, tu rentres dans ce sillon, il y a quelque chose qui s'oppose, mais après, si tu es trop enfoncé dans le sillon... Quand tu vieillis, il faut le temps d'en sortir et des fois c'est plus compliqué. Donc il faut casser les choses. Donc pour moi, l'engagement, je me méfie du militantisme. Le militantisme, il y a aussi des vieux cons chez les militantistes qui sont exactement l'envers et l'autre côté du miroir des gens qui sont des vieux cons, des neuroscientifiques. Ils sont accrochés aussi à des croyances. Ce qu'il faut, c'est, il me semble, la jeunesse et l'énergie et le désir, c'est le désir de sortir, de casser, de refaire et de recasser et de refaire. Et juste tant que la conscience, elle se construit, et il y a une espèce de printemps éternel, tu vois, de la conscience comme ça.
0: Bon, d'abord, que je n'ai pas défendu, au commandement, j'attaque toujours la figure du militant, comme militant triste. Je pense que l'engagement a des formes autres, plus larges, et même opposées parfois que militant. Bon. Par rapport aux jeunes, non jeunes, je parle de quelque chose, quand je dis perdre le temps, c'est une blague, bien entendu. Pour dire quoi ? ne faut quand même pas oublier à quel moment on parle. On parle à un moment dans lequel il y a un terrorisme anti-jeune total, accompagné d'un discours de jeunisme. On est tous jeunes, on est tous jeunes, les jeunismes, n'est-ce pas ? Au fait, ce qui se passe, c'est que le monde de la technoscience écrase toute hiérarchie ou séparation d'âge générationnel, n'est-ce pas ? On est tous logés à la même enseigne, n'est-ce pas ? On fait tous la même chose. C'était un peu ce que je voulais illustrer avec l'exemple des papis et des petits-fils. Donc la vérité, c'est qu'il n'y a pas plus de jeunes que de vieux. Il y a un modèle unique d'un homme et une femme dévitalisés, disciplinés, et en train de ne pas perdre son temps parce qu'il fait un curriculum vie et non pas une vie. Donc, le terrorisme fondamental, c'est un terrorisme anti-jeune. Pourquoi ? Parce qu'on ne laisse pas les jeunes vivre la jeunesse. Or, si quand tu es jeune, tu n'expérimentes pas ta puissance, si tu ne te casses pas les cornes, si tu ne te perds pas, si tu ne te retrouves pas, si tu ne te casses pas la gueule un tout petit peu, si tu n'expérimentes pas ta puissance de vie, tu ne pourras jamais penser plus tard. Alors donc, effectivement, si par affinité élective, un jeune veut passer sa vie dans la bibliothèque, je n'ai rien contre. Simplement, passer la vie dans la bibliothèque, c'est une façon aussi de risquer sa vie. Vous comprenez ? Le terrorisme contre la jeunesse aujourd'hui, c'est faire des choses utiles, apprendre des choses utiles, ne perds pas ton temps. Ça, c'est du terrorisme, n'est-ce pas ? Alors, nous devons défendre les jeunes en disant... Tu ne peux pas perdre ton temps. Le temps n'est pas quelque chose qui est extérieur à toi. Il n'y a pas, vous voyez, comment j'occupe mon temps. Ça, c'est une vision néolibérale horrible. Il n'y a pas le temps et moi. Je suis dans un devenir qui peut se mesurer par la montre et le calendrier. Mais je suis dans un devenir. Et les jeunes, il faut aider les jeunes. Il faut légitimer les explorations inhérentes à la jeunesse. N'est-ce pas ? Et pour cela, il faut quand même redevenir des anciens et pas seulement être des vieux cons. Et redevenir des anciens signifie protéger les jeunes pour qu'ils fassent leur exploration et utiliser nos propres explorations passées pour penser de façon complexe. Alors, ça, ce sont des cycles. Ça n'a rien à voir avec le fait de penser ou agir. Un jeune peut être par affinité plus à la pensée. Il va penser comme un jeune. C'est-à-dire, il va explorer, n'est-ce pas ? Bon, alors donc la question c'est que le monde actuel, tout à fait réalisé les cauchemars qui décrivait Marcus de l'homme unidimensionnel, et alors il n'y a pas, vous voyez, c'est-à-dire des vieux, des jeunes, il y a une sorte de mimétisme absolument destructeur dans lequel tous on doit fonctionner de façon performante. Et performante, ça signifie quoi ? Performante, ça signifie abandonner tes affinités et tes cycles pour obéir au cycle de la macroéconomie. Alors, c'est là où il faut retrouver, les corps signifie retrouver les corps de la terre de chez moi contre la destruction des OGM, la destruction de la minerie à ciel ouvert, redécouvrir notre territorialité, parce que la technique, elle est magnifique dans la mesure où la technique soit au service du vivant et de la culture. Et la macroéconomie, ben la macroéconomie, il faut arriver à la détruire, quoi. Alors, il n'y a même pas une colonisation de la macroéconomie. Pour la macroéconomie, nous ne pouvons pas, en tant que vivants, ne pas la considérer notre ennemi, parce que la macroéconomie signifie que des modèles macroéconomiques nous considèrent comme ressources humaines. Nous ne sommes pas des ressources humaines. C'est là où il faut dire, oui, nous sommes une bande d'inutiles. Nous sommes des inutiles. Et des inutiles pour ce système-là.
5: Merci Miguel.
0: De faire pipi et prendre mon temps.
5: Mais on remercie beaucoup Miguel, merci à vous d'être là. Et si on est là aujourd'hui, c'est parce qu'on a le désir profond de s'engager dans un cycle où on pense et où on réfléchit ensemble pour l'agir et la puissance. Bravo.

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5: Merci. Bienvenue de nouveau pour notre deuxième table ronde. Qui portera plus sur la production de l'alimentation en Europe depuis des perspectives de l'histoire et de l'anthropologie. Je suis très content de présenter Édouard de Lobry, qui est conservateur et responsable du pôle alimentation et agriculture, c'est ça ? Ouais. J'étais pas sûr si c'était juste agriculture ou
6: alimentation. Non, c'est agriculture et alimentation.
5: Ok, très bien. Et commissaire de l'exposition semi-permanente Le Grand Mésée, dont il nous a fait l'honneur de faire une visite avant la conférence, là, cet après-midi, et que je vous le conseille vivement, qui est très, très intéressant, et qui va nous présenter, du coup, nos deux autres intervenants et intervenantes pour discuter de l'alimentation en Europe.
6: Alors, bonjour à tous. C'est bon, peut-être que je vais le tenir. Ouais. Alors, on a intitulé cette table ronde « Le fromage, une histoire de goût » avec un point d'interrogation. Et donc, pour cette thématique du fromage, on a le plaisir d'associer deux disciplines, l'archéologie et l'anthropologie sociale et culturelle, avec donc comme sujet d'accroche ce produit alimentaire qu'est le fromage. Et donc, et je suis désolé, il y a le téléphone qui sonne, c'était pas prévu, en plus c'est un spam. Super, je vais éteindre. Et donc on va aborder on va aborder ces deux disciplines, à savoir l'archéologie et l'anthropologie sociale, également sous un angle qui est celui du goût, que l'on associe pas toujours. Alors aujourd'hui, on a donc le plaisir d'accueillir Valeria Siniskalki, qui est anthropologue, directrice d'études à l'École des hautes études en sciences sociales à Marseille, et qui est spécialiste de l'anthropologie économique, et qui travaille sur l'alimentation, notamment sur les enjeux politiques et leur dynamique, tant auprès des producteurs que des consommateurs. Donc voilà Valeria. Et à côté de Valeria, Dominique Frère, qui est archéologue, professeur d'histoire et d'archéologie antique à l'Université de Bretagne-Sud à Lorient et membre du laboratoire du CNRS TEMOS, Temps, Monde et Société. Et Dominique est accueilli en résidence au MUCEM depuis un an et travaille sur les collections du MUCEM liées au fromage. Alors, pour commencer cette première question, on va donc aborder ces deux disciplines que sont l'archéologie et l'anthropologie. Et donc, pour commencer, on va dire par le temps le plus ancien, on commence avec l'archéologie. On a des témoignages déjà vers environ 10 000 ans avant Jésus-Christ qui associent la domestication animale des ovins, des bovins et des caprins à celle de la transformation du lait en différents produits laitiers, parmi lesquels on a le fromage. Et donc on a aussi l'anthropologie sociale, qui s'intéresse à des enjeux de production et de consommation, et qui peut parfois prendre en compte des dimensions qui ne sont pas forcément visibles de prime abord. Pour ce qui concerne la production fromagère, il y a en fait de nombreux paramètres auxquels les consommateurs n'ont généralement pas accès lorsqu'ils achètent leur fromage chez le fromager. Tout simplement la production laitière, d'où vient le lait, comment on fabrique le fromage, est-ce que le fromage est fabriqué à une échelle, on va dire, artisanale ou industrielle? Quelles sont les différentes strates qui vont aller du fromage, du producteur jusqu'au consommateur? Et aussi encore les enjeux de labellisation, de reconnaissance de ces fromages. Donc il y a plein de paramètres à prendre en compte sur lesquels, en fait, le citoyen ou le consommateur normal n'a pas accès. Alors si on respecte la chronologie, je vais demander à Dominique quelle serait son approche de la connaissance du fromage. Dans les travaux, dans ses travaux, il associe généralement archéologie et depuis que Dominique est au MUCEM, les collections ethnographiques liées au fromage. Et est-ce que vous pouvez, Dominique, nous expliquer ce lien entre l'archéologie et les collections ethnographiques?
3: Oui. Alors là, moi, je travaille dans un domaine qui est l'archéologie de l'alimentation. Et là, c'est un axe de recherche qui est très ancien, on va dire, qui remonte aux années 1970, à partir donc de témoignages matériels sur les sites de fouilles, qui sont d'abord et avant tout l'archéozoologie, c'est-à-dire les ossements, donc les ossements d'animaux, et on va dire tous les témoignages à la fois de la domestication, mais aussi les témoignages de l'élevage, les témoignages de la transhumance, par exemple, et l'archéobotanique. Donc on va dire que là, ce sont les deux sources principales pour faire une archéologie d'alimentation, en l'absence de sources textuelles, en l'absence de sources iconographiques, ce qu'on va appeler des sources classiques, des sources historiques. Et donc cette archéologie de l'alimentation est ancienne, donc remontant aux années 1970. Du coup, vous pouvez deviner que par rapport à ces témoignages matériels, que sont les sources archéozoologiques et les sources archéobotaniques, il y a en fait des zones d'ombre. Il y a en fait nombre de produits alimentaires qui échappent à l'investigation archéologique. Et parmi ces produits alimentaires très importants, qui ont joué un rôle important, et je dirais même pratiquement jusqu'à nos jours, on a par exemple les produits de la ruche, parce que pour élargir au-delà du fromage, hein, les produits de la ruche, et tous les produits laitiers qui échappent ou échappaient à cette investigation archéologique. Et on fait la distinction entre ce qu'on appelle l'archéologie et l'histoire, et il y a là aussi donc une histoire des produits laitiers, mais qui est écrite à partir des sources, on va dire des sources historiques, c'est-à-dire les textes et les images en particulier. Et là, je prends par exemple l'exemple d'un ouvrage qui est paru il y a très peu de temps, donc sur une histoire du lait, mais qui va de la fin du Moyen-Âge, donc jusqu'à, pas forcément jusqu'à nos jours, mais on va dire jusqu'à l'industrialisation. Et on fait vraiment une distinction entre l'archéologie qui traite des périodes plus anciennes et l'histoire qui va traiter des périodes plus récentes. Alors pour justement enfin répondre à la question, justement sur le rapport entre l'archéologie et l'ethnographie, eh bien évidemment ça pour moi c'est quelque chose qui est important parce qu'en archéologie on travaille sur les sources matérielles. Et les sources matérielles, on va dire, c'est les objets. Les objets, comme vous l'avez dit tout à l'heure, donc les premières faisselles en Europe, on en a des plus anciennes ailleurs. Les premières faisselles remontent au 6e millénaire avant Jésus-Christ, ce qui est parfaitement normal, ça correspond donc à la domestication animale, en particulier en Europe de l'Est. Et on a, non pas de très nombreuses, mais on a des faisselles sur toutes les périodes. Mais en fait, on ne s'intéresse en particulier qu'aux objets du néolithique, c'est-à-dire aux origines de la domestication et aux origines du fromage. Et on ne s'est guère intéressé aux autres périodes, ce qu'on appelle la proto-histoire, c'est-à-dire la période gauloise chez nous, donc la période romaine, la période médiévale et surtout le début de la période médiévale, donc le haut Moyen-Âge. Tout cela échappe en fait à l'investigation et à ce qu'on appelle les archéosciences, c'est-à-dire retrouver les biomarqueurs chimiques, donc des produits laitiers. C'est-à-dire qu'on a une immense zone d'ombre en ce qui concerne les produits laitiers et le fromage, alors qui est en partie comblée par quelques sources textuelles très rares pour l'époque antique et pour l'époque du haut Moyen-Âge. Et on commence à voir vraiment à la fois des images et des textes qu'à la fin du Moyen-Âge, on va dire à partir des 14e, 15e siècles. Et là, c'est une autre histoire. Sauf que vous imaginez bien que les sources matérielles, c'est-à-dire les faisselles, les moules à fromage, en fait, ont existé à toutes les époques, du néolithique jusqu'à nos jours. Ce qui évolue, c'est les matériaux. Et donc, comme on l'a vu ensemble, les matériaux actuellement, c'est pratiquement pas que pour les faisselles et les moules, c'est du plastique en particulier. Mais on a toute une évolution. donc des matériaux, en particulier à partir du XVIIIe siècle. Et l'idée, donc le projet justement que j'ai présenté, c'est de faire une approche archéologique donc des objets, c'est-à-dire de faire donc une typologie donc des faisselles, des moules des 18e, 19e et 20e siècle, et de faire une typologie qui soit une typologie fonctionnelle, c'est-à-dire pour avoir donc nombre d'informations techniques sur les différents types de fromages dans les différentes régions, puis je dirais même à une échelle à la fois macro et micro régionale. Pourquoi ? Pour avoir des informations sur les faisselles plus anciennes et ainsi remonter le temps, c'est-à-dire remonter le fil du temps, c'est-à-dire du XXe siècle, c'est-à-dire une approche stratigraphique du XXe siècle, et remonter le temps bien jusqu'à la période médiévale et jusqu'à la période antique, et faire une typologie fonctionnelle des faisselles et des moules sur plusieurs siècles. L'idée, c'est ça. Le challenge, donc, c'est ça qui n'est pas forcément évident. Et évidemment, le musée du Mucem est évidemment le lieu emblématique, puisque c'est le musée de la culture populaire.

0: produits donc, qui sont, on va parler de beurre domestique par exemple, et on va faire tout de suite la distinction dès l'époque moderne entre beurre de grand cru et beurre domestique. La même chose pour le fromage. Donc voilà pourquoi moi cela m'intéressait, donc cette approche ici pour des objets qui ne sont pas considérés comme des objets archéologiques, mais des objets ethnologiques. Et là, on pourra peut-être y revenir plus tard, mais qui du coup nous donnent d'autres informations, bien d'autres informations que les objets archéologiques découverts en contexte de fouilles.
1: Merci Dominique pour cette réponse très complète. Valéria, vous êtes surtout sur le 20e et le 21e siècle, donc sur la période plus contemporaine. Vous travaillez sur l'anthropologie politique donc, et économique des produits alimentaires, notamment sur le rôle des différents acteurs, hein, qu'ils soient professionnels ou alors les acteurs de la société civile, comme Slow Food. Est-ce que vous pouvez nous expliquer donc les enjeux qui concernent cette démarche, ces enjeux d'association, d'opposition qui peuvent interagir entre ces différents interlocuteurs?
2: Oui, alors vous m'entendez si je garde le micro comme ça? Oui, à peu près. Je déteste moi aussi les micros.
1: Peut-être
2: ça va.
1: Rapproche.
2: Comme ça, ça va, pas y arriver. Donc voilà, merci Edouard. Alors effectivement, pour expliquer un petit peu aussi comment je relis les questions de fromage et des productions fromagères avec celles des jeux d'acteurs, des jeux d'associations et d'opposition et les mouvements, j'ai commencé à m'intéresser aux questions fromagères à l'intérieur d'un travail un peu plus large sur les mobilisations, les formes d'activisme, les expériences plus ou moins alternatives autour de la production et de la consommation alimentaire. Et un de mes gros objets de recherche a été pendant plusieurs années, effectivement, ce que tu évoquais, les mouvements Slow Food. Et ce n'est que par ce mouvement que j'ai commencé à m'intéresser aussi, entre autres, aux producteurs et tout particulièrement, à un moment donné, aux producteurs de fromage. Et donc la question que tu poses peut être un peu transversale, je pense, par rapport à la fois à ce mouvement et à son intérêt vis-à-vis de la production des producteurs. C'est un intérêt qui a changé au fil du temps, et comme le rôle du fromage a changé au fil du temps. Alors peut-être un petit pas en arrière, ce mouvement pour Slow Food, pour ceux qui ne le connaissent pas, est un mouvement qui est né au milieu des années 80 en Italie, qui est devenu une grosse machine, j'utilise ces termes avec des guillemets évidemment. C'est à la fois une association et un mouvement international, voire transnational. Il y a la dimension de l'argent financière qui est très visible à l'intérieur et en même temps une dimension très militante. Il y a à la fois des éléments qui attiraient mon attention au départ. C'était aussi ce tiraillement entre une attention pour le plaisir, pour le goût, pour le plaisir matériel et en même temps l'engagement politique. Voilà, donc c'était vraiment pour moi un objet idéal pour travailler autour du croisement de ces dimensions politiques, économiques à partir de l'alimentation. Et ce qui m'intéressait, c'était vraiment tout ce qui était contradiction, tension, à partir de l'observation des acteurs qui font ce mouvement, cette association au quotidien, à la fois dans le quartier général et dans les lieux sous le terrain, dans les différentes implantations de mouvements. Alors, ma recherche s'est focalisée surtout sur le quartier général et après, les fromages m'ont amené vers les producteurs. Mais disons que pour donner juste un autre élément, c'est quand même la structure des Slow Food d'aujourd'hui emploie un peu plus de 150 personnes en Italie. Ils ont une université privée, une maison d'édition, une fondation à but non lucratif. Il y a les structures associatives, le siège de l'association internationale. Ils sont présents environ dans 150 pays dans le monde entier, avec évidemment un niveau de présence qui va de 10 membres à 30 000. Donc ils ont aussi une force de frappe médiatique assez importante en Italie, mais non seulement aux États-Unis, en Allemagne, il y a plusieurs pays où ils sont assez visibles, sauf en France. Et donc parmi leurs objets, le goût c'est l'élément central, mais ils sont intéressés du départ à la production. Mais l'attention s'est modifiée au fil du temps. C'est une des choses que j'ai essayé d'observer pendant les années de mon terrain. L'alimentation a joué un rôle différent en leur permettant

0: élargir les intérêts, les actions, les projets des produits alimentaires, tout simplement, vers lesquels ils s'étaient tournés au départ, vers des questions plus largement tournées autour de l'écologie, de l'environnement, de la protection de l'environnement et de l'attention vers la production et les producteurs. Et alors, les fromages, ils ont effectivement constitué un peu une sorte de point qui a traversé les transformations du mouvement, parce que depuis le départ, les débuts de ce mouvement, ils se sont, les leaders et les différents militants, ils sont intéressés à la question des produits fromagers. Au départ, surtout, en défendant certaines pratiques de production par rapport aux normes européennes qui, selon eux, constituer un danger par rapport à cette biodiversité gastronomique, comme ils l'appellent. Ils ont rédigé, à un moment donné, un manifeste, par exemple, pour le lait cru, la production de fromage à base de lait cru. Mais cette attention s'est déplacée de plus en plus, elle est devenue de façon encore plus affirmée une attention politique et économique, je dirais, au fil du temps. Donc, ce sont un peu ces dynamiques que j'ai essayé de suivre, à la fois à l'intérieur du mouvement et en me déplaçant dans les régions, notamment la Sardaigne, dans lesquelles il y a plusieurs produits et notamment plusieurs fromages qui sont labellisés par les mouvements, en regardant dans ce contexte particulier les activistes des Zulu Food, à la fois ceux qui agissent à partir du quartier général et ceux qui sont sur place, comme des acteurs parmi d'autres, entre les industriels, les petits producteurs, les élus, les experts, ceux qui donnent des certifications, etc. Donc, dans tout ce monde, pour moi, les tensions et les conflits ont été toujours une porte d'entrée pour observer les dynamiques sociales et tout particulièrement autour de ces mobilisations et ces expériences qui relient production et consommation alimentaire.
1: C'est-à-dire qu'il y a finalement une sorte de glissement qui s'est opéré au cours du temps. D'abord, on est allé sur le produit, et après, on est allé davantage sur les producteurs et sur les enjeux, finalement, entre les industriels et les petits producteurs. Donc, on a un déplacement. Et comment se fait la relation entre les appellations d'origine protégées et les petits producteurs? Est-ce qu'il y a des tensions entre ces différents acteurs? Des points de vue qui sont différents, divergents.
0: Alors bon, déjà, si on regarde les appellations d'origine, donc celles qui répondent au règlement européen de protection des appellations d'origine, déjà ces objets-là, indépendamment des Zulu Food, des fromages et tout le reste, sont des objets conflictuels. On a l'impression de voir l'obtention d'un label comme l'aboutissement d'une convergence d'intérêts sont toujours derrière. Il y a des tensions, des tiraillements, c'est jamais des processus linéaires, et l'obtention du label n'est pas forcément un aboutissement. Ça, pour certains, oui, mais pas toujours. Dans ce champ assez dense des appellations d'origine, les interventions des activistes de Zulu Food, elles ont lieu de deux façons différentes. Donc parfois, leur label n'est pas du tout, n'a rien à voir avec une appellation d'origine contrôlée, c'est un instrument pour valoriser des petites productions qui seraient en danger, en voie de disparition, ou pour lesquelles les producteurs n'arrivent pas à s'en sortir économiquement dans un marché qui est très concurrentiel, et ou d'autre part pour valoriser, porter l'attention sur des façons de faire à l'intérieur des grandes appellations d'origine qui parfois ne ressemblent plus à rien, qui sont tellement larges qui permettent d'inclure tout le monde, y compris ceux qui font les choses moins bien selon les gens des Zulu Food, les adhérents des Zulu Food. Donc, leur label intervient de façon différente, soit dans des espaces dans lesquels il y a, je dis des espaces de production, j'entends, dans lesquels il n'y a pas d'autres labels, et les producteurs sont vraiment trop peu nombreux, la production est trop irrégulière, donc ils ne pourraient jamais avoir droit à une appellation d'origine. Parfois, ce sont des grosses productions dans lesquelles il y a à la fois des producteurs industriels, des artisans, et il y a des producteurs qui font les choses selon les principes qui valorisent les mouvements. Donc là, le label, il intervient pour dire, dans cette grande appellation, regardez, il y a ce groupe de producteurs qui fait les choses un petit peu autrement. Et après, il y a évidemment des cas intermédiaires, donc des produits qui ont été à un moment donné labellisés par Zulu Food et qui, avec les temps, grâce aussi à ça, sont arrivés à obtenir une appellation d'origine. Donc, ça a été parfois un tremplin pour soutenir des dossiers qui aspiraient à avoir une protection d'autre type, comme l'appelle l'AOC.
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1: Finalement, en fait, que les approches soient vues du point de vue archéologique ou anthropologique, l'objectif dans ces deux cas, c'est de chercher à caractériser une production fromagère, finalement de comprendre qu'est-ce qui fait la spécificité d'un fromage, qu'est-ce qui fait son caractère, qu'est-ce qui permet de le distinguer par rapport à d'autres productions, notamment industrielle ou plus locale. Finalement, on part de la spécificité géographique en lien avec les territoires. En France, on dit les terroirs, mais aussi des spécificités qui vont être techniques, des savoir-faire. Et cet ensemble technique, en fait, peut évoluer avec le temps. Et en fait, il y a aussi un paramètre, évidemment, c'est le paramètre gustatif, le goût qu'on peut donner à ces fromages en fonction de ces différents types de producteurs qui peuvent aussi être un angle d'approche intéressant. Et finalement, Dominique, en tant qu'archéologue, donc on a parlé de vos principales sources qui sont la culture matérielle avant tout et à partir d'une certaine époque, époque antique, mais encore plus si on va vers l'époque médiévale, des sources textuelles. Et finalement, avec le travail que vous faites au MUCEM sur les collections ethnographiques, est-ce que l'association de ces objets nous renseigne sur des spécificités fromagères? Est-ce que finalement on a des fromages qui ont disparu avec le temps et donc la seule trace ça va être le moule qu'on va avoir dans les collections? Est-ce que ces objets vont pouvoir nous renseigner sur des savoir-faire techniques spécifiques? Et puis enfin, est-ce qu'on a une idée de comment les gens pouvaient apprécier ces différents fromages? Pas évident comme
5: merci
1: question.
5: Merci Edouard, ça fait beaucoup de questions en fait. Alors ici au niveau de savoir comment est-ce qu'on appréciait le fromage. Alors il faut savoir que le fromage, que l'on soit dans l'Antiquité, au niveau des sources textuelles, que l'on soit dans l'Antiquité, que l'on soit au Moyen-Âge, on dirait pratiquement jusqu'à la fin du Moyen-Âge, le fromage c'est d'abord l'aliment du pauvre. C'est d'abord et avant tout l'aliment du pauvre. Dans le monde grec, dans le monde romain, dans le monde gaulois, on ne sait pas parce qu'on n'a pas de source textuelle. Ce sont les protéines animales qui sont donc les plus abondantes, car on mange très peu de viande, que ce soit dans le monde grec, dans le monde romain. Par contre, on mange du fromage tous les jours. Donc ce sont les principales protéines animales, sauf qu'on ne mange pas le fromage de la même manière que nous. C'est-à-dire, le fromage est toujours cuisiné. Il est toujours cuisiné dans le mortier avec le pilon. Donc on va utiliser une râpe à fromage. Mais dans tous les cas, le fromage n'est jamais mangé seul. Donc c'est un ingrédient. Et ce n'est qu'un ingrédient, donc le fromage. Il n'est jamais mangé pour lui-même. Et les sources nous disent bel et bien que c'est d'abord et avant tout l'aliment du pauvre. Et on a justement une exception, l'empereur Auguste, qui au petit déjeuner appréciait donc de manger donc un fromage très très frais qui semble être une sorte de mozzarella, mais parce que l'empereur Auguste... Alors, l'anecdote est vraie, évidemment, mais l'empereur Auguste fait la démonstration ainsi de son mode de vie austère et de son mode de vie qui est proche de celui du peuple. Donc c'est le bon empereur par excellence, l'empereur Auguste. On est loin de justement de ce qu'on appelait la goula, c'est-à-dire la gourmandise des empereurs goinfres. Vous avez qui peuvent être les empereurs goinfres? Devinez, c'est comme par hasard Caligula. C'est comme par hasard Néron, qui sont les empereurs goinfres. Vous imaginez bien qu'eux ne mangeaient pas de fromage, ils mangeaient autre chose que du fromage. Et donc là, on est dans une autre dimension, c'est la valeur qui est donnée à un produit, donc qui est le fromage. Le fromage, c'est d'abord l'aliment, alors on va dire du paysan, mais pas seulement, parce qu'on sait qu'en contexte urbain, on mangeait évidemment énormément de fromage, que ce soit dans le monde romain, dans le monde antique, et jusqu'au Moyen-Âge. Et ce n'est que... on va dire à partir, donc ça va venir, évidemment l'évolution se fait sur plusieurs siècles, on va dire à partir des 12e, 13e, 14e siècles, tu as parlé de fromage de terroir tout à l'heure, qu'on va avoir une sorte d'ennoblissement du fromage, c'est-à-dire qu'on va commencer à servir du fromage sur les tables nobles. les tables, de la noblesse en particulier. Parmi les fromages les plus importants, ça va être le parmesan, qui va être un des fromages les plus nobles. Alors, ça va être d'abord et avant tout des fromages d'abbaye, évidemment, alors pour différentes raisons. Et donc, des fromages qui vont devenir véritables des fromages nobles. Et du coup, il va falloir leur trouver une place à ces fromages, dans le cadre, justement, donc d'un repas qui est celui de la noblesse extrêmement bien codifié. Quelle va être la place du fromage? Ben, c'est la place qu'on lui connaît actuellement, c'est à la fin du repas. Donc on dit toujours entre la poire et le fromage, c'est après les fruits, donc on mange le fromage, et avant le dessert. Pour quelle raison? En fait, c'est une codification qui date de la fin du Moyen-Âge, qui ne concernait d'abord et avant tout que la noblesse, et qui petit à petit s'est imposée donc à l'ensemble de la population. Mais dites-vous bien que, là, on a toutes les sources sexuelles. Un paysan, que ce soit du XIIIe, du XIVe, du XVe siècle, qu'on soit en Italie, qu'il soit en France, il mangeait évidemment énormément de fromage. C'était sa nourriture quotidienne. Mais ce n'était absolument pas un repas, un aliment de fin de repas. Comme dans l'Antiquité, c'était un ingrédient de différents plats. Et en Italie, c'était d'abord et avant tout le fromage avec les pâtes, déjà au Moyen-Âge. Donc la valeur, alors le goût, pour répondre aussi à d'autres questions du goût, alors ça évidemment, on est dans un autre domaine, qu'est-ce qu'on appelle l'archéologie sensorielle, le goût, les odeurs, alors évidemment un domaine en fait qui est très compliqué, qui est très complexe, parce que sans les textes, comment pouvez-vous avoir une idée des goûts? Alors évidemment, on peut faire l'archéologie expérimentale, on peut reconstituer. Alors, ben, on en a fait. Donc à Marseille, il y a 15 jours, 3 semaines, avec Edouard, donc on a proposé des reconstitutions de fromage antique, d'après des recettes antiques. Alors évidemment que là, on va du coup avoir donc un aperçu du goût. Seul problème, c'est qu'il n'y a aucun Romain du 1er siècle après Jésus-Christ qui peut venir nous voir, qui nous dit « vous avez raison, c'était cela le goût donc, du 1er siècle après Jésus-Christ ». On fait de l'archéologie expérimentale, mais sans savoir si réellement on se rapproche de la réalité des goûts du 1er siècle après Jésus-Christ. Pourquoi? Ben, pour différentes raisons. D'abord parce que le lait qu'on utilise n'a plus rien à voir, y compris si c'est du lait cru, bio, il n'a plus strictement plus rien à voir avec le lait qu'on utilisait au 1er siècle après Jésus-Christ. Les races animales ne sont pas les mêmes, la nourriture donnée aux animaux n'est pas du tout la même. Si vous prenez le cas, quelles que soient les races, y compris les races rustiques de chèvres, dites-vous bien que, par exemple, si on prend le cas de vaches, on va dire antiquité, 1er siècle après Jésus-Christ, d'après les données que l'on a, une vache allait vous donner entre 6 et 7 litres de lait par jour. Quand, évidemment, pour une vache qui donne beaucoup de lait. Maintenant, une vache laitière, c'est 50 litres de lait qu'elle vous donne, et certaines encore plus. Mais vous comprenez bien que le lait n'a plus rien à voir, même la qualité du lait. Donc au niveau des goûts, vous comprenez bien que c'est difficile de se rapprocher. Et c'est pas que le fromage, hein, on fait la même chose pour la bière, on fait la même chose pour le vin, mais avec toujours la difficulté de savoir est-ce qu'on se rapproche réellement des goûts. Alors on a quand même des sources textuelles. On sait que par exemple dans l'Antiquité, ce que les Romains, les Grecs aimaient d'abord et avant tout, c'était le mou, le moelleux. Et donc, il fallait que le fromage soit... les fromages durs étaient faits pour les esclaves. Donc, quand on avait des grosses meules de fromage dur, c'était d'abord et avant tout pour nourrir on a les textes là-dessus. Hein. On nous dit, une grosse meule pouvait vous nourrir 1000 esclaves. Bon, vous imaginez la grosseur de la meule. Mais pour l'élite, c'était d'abord les fromages gras, c'est-à-dire qui n'ont pas été écrémés, et des fromages mous, avec une détestation de la moisissure. Il ne fallait surtout pas qu'apparaisse la moindre moisissure sur le fromage. Donc vous voyez, par rapport aux typologies de nos fromages actuels, donc dans l'Antiquité, enfin je veux dire dans l'Antiquité classique, grecque et romaine, et d'ailleurs une anecdote qui est très célèbre, donc un texte du 9e siècle après Jésus-Christ, Charlemagne, à qui on sert du fromage, je dirais presque par erreur, parce qu'on n'a rien d'autre à lui donner. Donc un évêque qui lui sert du fromage, il est absolument désolé, il lui dit « Sire, je n'attendais pas votre venue. En plus, nous sommes donc jour maigre, et donc moi je n'ai rien prévu pour vous. Ni viande, ni poisson. La seule chose que j'ai, c'est du fromage. » Il fait goûter le fromage à Charlemagne, et que fait Charlemagne? Aussitôt, précautionneusement, il enlève le moisi, qui n'appelle pas moisi, il dit c'est du pourri. Et c'est là que l'évêque lui dit « Mais sire, excusez-moi, mais goûter au moisi, c'est ce qu'il y a de meilleur dans le fromage. » Charlemagne lui fait confiance, goûte le moisi et lui dit eh bien, désormais, donc tu m'en livreras à Aix-la-Chapelle. Donc vous comprenez que là, c'est une histoire qui est liée à celle du moisi qu'on considérait comme du pourri, mais qui, pour la noblesse, je dirais, de l'Antiquité romaine jusqu'au monde carolingien était rejeté. On refusait absolument le moisi, qu'on considérait comme du pourri. Et je mets ça juste en relation avec une découverte très, très récente, parce que là, on parle de fromage, qui est le fromage, on va dire, des mondes classiques, des mondes grecs, on va dire des mondes civilisés, pour faire la distinction avec les mondes barbares, comme le monde celte. Une découverte que je qualifierais, moi, d'extraordinaire. Donc, la découverte d'un un témoignage indirect d'un fromage celte, et donc d'un fromage du 5e siècle avant Jésus-Christ. Et donc, ce sont dans les fesses, F-E-C-E-S, c'est-à-dire les troncs d'un mineur, donc celte, du 5e siècle avant Jésus-Christ. Donc un mineur qui a fait ses besoins parce qu'il travaillait dans une galerie de sel sur le site du Hallstatt, donc dans les Alpes autrichiennes. Et donc les troncs de ce mineur a été conservé par le sel. Et du coup, donc on a toutes les informations sur ce qu'a consommé, ce qu'a mangé ce mineur celte. Et devinez ce qu'il a mangé. Il a mangé du fromage. Alors, l'information pourrait s'arrêter là, il n'aurait strictement rien d'extraordinaire, sauf que le fromage qu'il a mangé, c'est un bleu. C'est un bleu. Donc, c'est-à-dire un fromage à pâte persillée. Sauf que, d'après toutes les données textuelles qu'on a grecques et latines, le fromage à pâte persillée n'existe pas à cette époque. Le fromage à pâte persillée, on va dire le type Roquefort, n'apparaîtrait qu'au Moyen-Âge, 11e siècle après Jésus-Christ. Sauf qu'on a désormais, grâce à cet étron de mineur, oui, ou jusqu'où va l'archéologie, on a la preuve que les fromages à pâte persillée existaient dans le monde celte au 5e siècle avant Jésus-Christ. Mais vous voyez que du coup, on a deux mondes ici, le monde des barbares, comme les celtes, et peut-être sans doute aussi les germains, donc qui aimaient les fromages à moisissure, comme de type Roquefort ou tout type de bleu, et le monde grec et latin qui refusait absolument les fromages de type à moisissure. Sauf que pour nous c'est important parce que au niveau des typologies des fromages, cela prouve que la domestication on va dire, parce que là c'est du Penicillium roqueforti, et donc on pensait que cette domestication en fait du Penicillium roqueforti donc remontait seulement au 11e siècle après Jésus-Christ. Vous voyez que là on remonte au 5e siècle avant Jésus-Christ, donc ça recule l'histoire donc de la fromagerie donc de plusieurs siècles, et c'est deux mondes différents entre le monde celte et le monde gréco-latin. Or, que nous disent tous les textes latins, les barbares ne savent pas faire de fromage. Que ce soit les germains, que ce soit les thraces, que ce soit les scythes, que ce soit les celtes, ils ne savent pas faire de fromage. On a toutes les preuves contraires. Que non seulement ils savaient faire du fromage, mais des fromages, vous l'avez compris, de types différents de celui des Grecs et des Romains. Ben, vous l'avez compris, qui aimait d'abord et avant tout les fromages moelleux, les fromages très salés et les fromages donc qui n'avaient pas de moisi. Et ce qu'ils préféraient par-dessus tout, c'était les fromages très très très très frais. C'est-à-dire la notion d'affinage n'existait pratiquement pas dans le monde grec et dans le monde latin. Donc au niveau des goûts, vous voyez, c'est quelque chose qui est évidemment très très différent. Raison pour laquelle ils aromatisaient, donc c'était des fromages emprésurés, et d'abord et avant tout, pour lesquels ils évitaient d'abord et avant tout les fermentations lactiques, c'est-à-dire que c'est des fromages qui avaient des goûts relativement neutres, raison pour laquelle ils aromatisaient beaucoup. Donc les fromages étaient fumés, ils étaient aromatisés, ils étaient aromatisés au moment de la chauffe du lait, c'est-à-dire des pratiques alors, qui se font toujours actuellement dans différentes régions, mais en France, on a moins l'habitude de ces pratiques qui étaient nombreuses, y compris en France au 19e siècle, le fait d'aromatiser le lait dès le début de la chauffe. Et juste, quand on parle de goût, les goûts de fromage, moi je dirais que nos goûts actuels de fromage sont vraiment banalisés, malgré le fait qu'on dise « Ah, la France c'est formidable, plus de 300 fromages », en Italie on va dire la même chose, un nombre fou de fromages. Les Italiens, quand je dis ça en Italie, en effet tous les Italiens me disent « Non, nous les avons ». Et ce qui est vrai d'ailleurs, en Italie ils ont plus de fromages qu'en France. Mais au 19e siècle par exemple, là aussi sur l'évolution des goûts et on peut dire l'adaptation aux goûts nouveaux avec on va dire la banalisation du café. au XIXe siècle, dans les différents foyers. A bien deviné qu'est-ce qu'on a essayé, et donc qui étaient aussi des choses qui se faisaient dans les campagnes françaises au XIXe siècle, des fromages au café. Et des fromages qui étaient aromatisés au marc de café. C'est-à-dire, on mettait du marc de café dans le lait chaud pour aromatiser le fromage. Ben, ça, oui, au niveau archéologique expérimental, il va falloir qu'on essaye. Mais ce qui veut dire que rien n'est fixé au niveau... rien, je vois qu'Edouard n'a pas l'air d'accord. Mais vous voyez que rien n'est fixé au niveau des goûts. Le fait d'aromatiser donc, le lait dès la chauffe pour avoir en fait des goûts de fromage extrêmement variés, extrêmement diversifiés en fonction du type de, alors soit de plantes aromatiques que l'on a sur place, bah vous voyez qu'on peut fabriquer des fromages incroyables, des fromages. Là, c'est des fromages frais, mais par contre, ouais, je serais curieux d'essayer le fromage donc au café. Mais bon, vous pouvez imaginer que dans l'Antiquité, on faisait la même chose. Évidemment, le café n'existait pas, mais on faisait des fromages au poivre, on faisait des fromages au thym, on faisait des fromages au pignon de pin, on faisait toutes les plantes aromatiques, en fait, on les utilisait. On faisait des fromages à la menthe et ainsi de suite. Toutes les plantes aromatiques, on les utilisait donc, pour donner du goût au fromage. Donc, vous voyez, cette notion des goûts, nous, on a des, je pense réellement que ce soit au niveau du vin, que ce soit au niveau du fromage, on a des goûts très bas. Analyser par rapport à ce qui se faisait par rapport à ce qui se faisait autrefois.
1: Oui, vous avez finalement dit que à l'époque antique c'était un ingrédient parmi d'autres, et après arrivé à l'époque plutôt médiévale, ça devient un mets que l'on consomme à part entière. Est-ce qu'on pense qu'il y a une progression, une amélioration dans les techniques liées à la fabrication du fromage? Qu'est-ce qui fait ce glissement entre un ingrédient de base pour les pauvres à quelque chose, à un aliment plus luxueux destiné à des classes plus hautes de la société? Est-ce qu'il y a
5: Ça, c'est dû à la professionnalisation. Oui, une forme de professionnalisation, mais en sachant que là aussi, il faut faire attention à l'arbre qui va cacher la forêt. C'est-à-dire, on va voir naître, même si on n'appelle pas ça encore comme ça, à la fin du Moyen-Âge, la notion de terroir. Et on va voir les premiers textes qui apparaissent... dernier tiers du XVe siècle, ça c'est les premiers textes italiens d'ailleurs, et après on va avoir de nombreux traités sur le lait à toutes époques, moi ce qui m'intéresse c'est jusqu'avant l'industrialisation, donc où justement ça va être des traités sur le lait, des traités comment faire du bon fromage, où d'ailleurs on s'adresse d'abord et en particulier aux femmes. On dit, donc ces traités, c'est d'abord et avant tout pour les femmes, pour qu'elles fassent du bon beurre et du bon fromage. Mais donc ces fromages domestiques, ces fromages que l'on fabrique à la maison sont d'abord et avant tout, c'est toujours les premiers fromages consommés, et même jusqu'au 19e siècle. Les fromages d'abbaye, le très bon fromage d'abbaye, ne sont toujours consommés que par une élite. Que par une élite. Alors évidemment, il va avoir une évolution. Et ce que l'on mange d'abord et avant tout à l'échelle domestique, c'est les fromages maigres. Donc ce qu'on va appeler les fromages de ménage, comme le beurre de ménage, c'est les fromages maigres. Pourquoi ? Parce qu'on les a d'abord écrémés, d'abord pour fabriquer le beurre. Donc on a du beurre. Et puis, donc ensuite, on fabrique le fromage avec le lait écrémé. Et ça, c'est le fromage qu'on mange à la maison, qu'on donne aux domestiques, qu'on donne aux ouvriers agricoles, et ça jusque dans les années 1860, jusqu'à l'industrialisation du lait. Et à côté de ça, on fabrique un fromage gras. Donc le fromage gras, c'est le lait qui n'a pas été écrémé, ou alors c'est le fromage auquel on rajoute encore de la crème. Ça, par contre, c'est pour une clientèle urbaine. On va le vendre au marché, et en particulier sur le marché urbain. Et c'est en particulier les femmes. Alors, les filles de ferme, les ouvrières, donc, qui vont le vendre, ceux qui vont parfois faire 20 km à pied, pour aller, et ça jusqu'au 19e, du Moyen-Âge, pour vendre. Mais vous voyez la distinction entre deux fromages. Le fromage gras, donc, que l'on vend sur le marché, et le fromage maigre, que l'on mange à la maison. Et par contre, tout le monde vous dit que le fromage maigre, c'est pas bon. Et qu'on le mange parce qu'on n'a pas le choix. Donc, vous voyez que c'est toujours le fromage du pauvre. Et ça jusqu'au 19e siècle. Et c'est étonnant parce que dans les textes, on retrouve vraiment la même dimension entre fromage maigre et fromage gras. Le fromage maigre qui est fait pour la consommation donc à la maison, domestique, et le fromage gras qui est fait pour être vendu sur le marché. Et à côté de cela, il y a tous les fromages nobles ou qui... Donc en France, bon, en Italie, c'est d'abord et avant tout le parmesan, mais pas que. En France, ça va être le brie. Donc ça va être le roquefort, et on va avoir toute une hiérarchie des fromages, sauf que cette hiérarchie des fromages dépend d'abord et avant tout d'une chose, la proximité des grandes villes. Pourquoi est-ce que le Brie va jouer un rôle si important en France? Pour une raison simple, On est à proximité de Paris. Donc, vous avez une clientèle urbaine très importante donc pour le Brie. On ne parlera du Roquefort que beaucoup plus tard, beaucoup trop éloigné de Paris. Et l'histoire du Camembert, beaucoup plus récente, c'est exactement la même chose. L'histoire du Camembert, elle y a quoi ? Elle est liée au chemin de fer. Elle est liée au chemin de fer et avec le fait qu'il faut nourrir une population parisienne de plus en plus nombreuse et de plus en plus exigeante. C'est-à-dire une population bourgeoise de plus en plus exigeante. La raison pour laquelle, on parlait d'histoire du goût, le camembert qu'on mange actuellement, hein, j'imagine que beaucoup de personnes ici aiment le camembert, que ce soit au niveau de l'aspect visuel ou que ce soit au niveau du goût, n'a rien à voir avec les camemberts qu'on vendait dans les années 1840-1850. C'était un camembert qui était gris, qui se rapprochait du gris noir donc dans ces années-là. Et le goût était sans doute, mais ça c'est plus difficile, ben vous voyez, à évaluer, était sans doute très différent des goûts des camemberts actuels. Je pense qu'on serait très surpris. Et c'est impossible, mais on serait très surpris de goûter un camembert des années 1840-1850, y compris au niveau de l'aspect. Un camembert qui a un aspect gris. Et là aussi, quand on parle justement d'un produit comme alimentaire, l'histoire de l'emballage. Le camembert, une invention géniale, l'emballage en bois. Et ça aussi, c'est une invention qui a été géniale, qui a fait beaucoup pour le succès du camembert, qui dure jusqu'à, vous voyez, qui dure jusqu'à nos jours. Donc vous voyez, de nombreux paramètres qui, d'une époque, donc vont faire que tel ou tel fromage va rencontrer un grand succès au niveau commercial. Et d'autres fromages, vous demandiez si des fromages disparaissent. Oui, on a des fromages qui disparaissent à toutes époques, 17e, 18e, 19e. Je termine, hein, juste prendre un exemple. Fin du Moyen-Âge, devinez quel était un des pays, ou plutôt les pays, qui étaient parmi les plus réputés pour les fromages. Alors la Hollande, fin 15e, on nous dit, donc auteur italien, hein, Pantaleone de Confianza, il nous dit les fromages hollandais ne sont pas bons, car trop écrémés. Alors que pourtant ils nous disent, les Hollandais, alors pourquoi est-ce qu'ils écrémaient leur fromage ? Ils mangeaient trop de beurre, les Hollandais. Donc ils mangeaient du beurre, et Pantaleone de la Confianza, il nous dit, ils mangeaient même le beurre en buvant de la bière. Donc ils mettaient le beurre dans la bière. Mais non, les Hollandais ne font pas du bon fromage. Les Bretons ne font pas du bon fromage. Dans le Poitou-Charente, on ne fait pas du bon fromage, fin 15e. Où est-ce que l'on fait du bon fromage ? En Grande-Bretagne. Vous imaginez ? Hein, en Grande-Bretagne. En Suisse, on ne faisait pas de bon fromage à cette époque-là, d'après Pantaleone et da Confienza. Où est-ce qu'on faisait du bon fromage ? En Italie, évidemment, pas en Sardaigne, Italie continentale, mais aussi Vallée de la Loire, et les fromages, alors pas seulement anglais, hein, les fromages irlandais, les fromages de Grande-Bretagne. Ben, vous voyez que c'est quand même un monde qui a changé au niveau des mondes. Une variété de fromages venant de Grande-Bretagne qui était extraordinaire et qui était livrée en Europe. Donc en France et jusqu'en Italie, ils étaient très très appréciés. Oui, c'est un autre monde. Alors, quant à savoir le goût qu'avaient ces fromages britanniques, ça on en a strictement. C'était des fromages de brebis, mais ça on en a strictement aucune idée. Et pourquoi est-ce qu'ils avaient tant de succès ? C'est ça, on ne sait pas.
1: Bien, ben on voit bien à quel point la notion de terroir, de territoire, de savoir-faire est quelque chose de très important. Valéria, vous avez évoqué il y a quelques instants votre travail sur les fromages sardes. Et donc là aussi, comment est-ce que vos interlocuteurs abordent la question du goût ? Est-ce que pour eux c'est un facteur important ? J'imagine que oui. Est-ce que vous pouvez en dire quelques mots ?
0: Oui, alors... Je veux dire déjà que je mange du fromage comme l'empereur Auguste au petit déjeuner. toute cette traversée historique du fromage. Pardon pour là. Donc, alors, le goût, c'est un élément clé, à la fois pour les producteurs, les experts et les militants des slow food que j'ai observé agir autour de ces fromages de Sardaigne. Alors, en Sardaigne, Parenthèse, la Sardaigne a environ 1,5 million d'habitants et un peu plus de 3,5 millions, si je ne me trompe pas, de brebis, de moutons. Donc, c'est voilà, la région par excellence de production de fromage de brebis, de pecorino. Et il y a voilà, 3 AOC et plein de variétés de fromages différents qui sont moins connus et moins exportés. Mais c'est en Sardaigne qui est produit un des 2 fromages les plus exportés en Italie. À côté du Parmigiano Reggiano, c'est le Pecorino Romano qui est produit en Sardaigne. Alors, pour arriver à la question du goût, le goût est un élément de à la fois des négociations, des enjeux, des tensions qui traversent ce monde de la production fromagère, dans lesquels il y a des industriels de différentes sortes, il y a des coopératives de producteurs, il y a des bergers producteurs, il y a des commerçants, il y a des grossistes, il y a des experts, des certificateurs, voilà, et il y a aussi les militants du mouvement comme Slow Food qui s'intéressent et qui essaient de jouer un rôle à la fois dans la promotion, mais aussi, je dirais, dans la régulation de la production fromagère. Ce que j'évoquais tout à l'heure, par exemple, à travers le manifeste du lait cru ou des batailles contre certaines normes européennes, c'est des actions que ces derniers, les militants de Slow Food, essayent de... des actions à travers lesquelles ils essayent d'infléchir aussi la régulation de ce monde de la production de fromage. Donc il y a aussi ces éléments-là qui ont un impact sur les transformations du fromage au fil du temps. Et ça passe, je disais, par le goût, parce qu'en fait, le goût est un élément à la fois considéré comme l'élément par excellence qui permet d'identifier un fromage, de le distinguer, d'identifier des bons producteurs par rapport à des mauvais producteurs. Et tous ces acteurs que j'évoquais, notamment les industriels, les coopératives, les petits producteurs, ils ne se rangent pas très facilement forcément dans une dichotomie de bons producteurs et méchants. Ou, voilà, ce n'est pas forcément du côté des industriels qu'il y a toujours le négatif de la production. Il peut y en avoir. Voilà, il y a des producteurs industriels qui font les choses correctement. Et, bon. Mais donc, pour revenir au goût... Le goût, il est important à la fois pour les producteurs et pour les activistes, les militants qui interviennent dans ce monde du fromage. Il est à la fois le goût est à la fois l'élément voilà qui permet de distinguer un produit, donc les qualités organoleptiques qui font un certain goût. Mais le goût acquiert aussi une valeur politique de différentes manières. Les goûts, ce qu'appellent tous ces personnes, producteurs, petits producteurs, militants en Sardaigne, par exemple, les goûts de fromage artisanaux sont des goûts qui ont tendance à s'éloigner du goût standard, voilà, qui est plus aplati et auquel la plupart des gens sont habitués. Donc, ce sont souvent des goûts très forts. Pas facile au petit déjeuner, par exemple. Mais donc, ce sont des goûts qui sortent de ce goût standard, goût commun des fromages. Mais les goûts sont utilisés dans ce monde de la production et de la régulation des fromages. Je disais aussi de façon politique, de différentes manières. Les goûts, il est d'abord l'objet des négociations. Donc on a tendance à penser que des producteurs de fromage, ils font leur fromage, il est labellisé, il est vendu, tout va bien. Le goût peut être l'objet des négociations, c'est-à-dire, par exemple, dans les cas des labels qui donnent Slow Food, le goût d'un fromage, d'un produit en général et d'un fromage en particulier fait l'objet de discussions parce que derrière les goûts, il y a des techniques de production, il y a des outils de production, il y a des façons de faire qui ont besoin de s'ajuster, non pas pour devenir quelque chose de standard, mais pour correspondre à ce que les gens, des part et d'autre, ont en tête comme un goût bon à valoriser, juste, qui respecte l'environnement, les territoires, etc. Donc, il y a déjà cette dimension, le goût est au cœur des négociations qui donne ensuite lieu à un produit qui peut être labellisé. Le goût est aussi utilisé pour former les gens, former les militants, et par ces biais-là, former plus largement aussi ceux qui ne sont pas militants, disons les consommateurs, les former à apprécier certains goûts. Donc ça passe par des outils différents, des dégustations aux yeux bandés, etc., pour arriver enfin à... apprécier des goûts qui ne le seraient pas tout naturellement. Mais les goûts sont toujours associés aussi à une histoire, entre guillemets, c'est-à-dire à une connaissance le goût n'est pas en dehors, pas simplement du territoire, mais aussi de la façon dans laquelle tel et tel producteur produisent, font les choses dans cette ferme, dans cette exploitation, etc. Donc il y a cette dimension aussi de connaissance plus large qui va au-delà du territoire. Et ensuite, le goût sert aussi à construire une espèce de dire une familiarité, ça sert à construire des groupes, c'est-à-dire ceux qui deviennent capables de reconnaître certains goûts. Il y a une dimension aussi de partage des connaissances, donc ça sert aussi à, dans les cas des slow food, à former les membres et à recruter des membres. Et donc bon, voilà, j'ai tendance à interpréter les goûts dans ces contextes que j'ai étudiés, à la fois comme un élément qui est un élément d'inclusion. Voilà, à travers les goûts et les dégustations, on peut inclure, faire découvrir des choses à des gens très divers qui ne sont pas forcément des gens déjà convaincus de la cause du mouvement Slow Food. Et en même temps, ça devient un élément qui permet de distinguer, d'exclure les mauvais producteurs, ceux qui ne font pas les choses correctement, dans toutes les catégories des productions, des coopératives aux industriels aux petits producteurs. Donc le goût est vraiment, dans ce sens, un élément à la fois social et politique. Et alors, la dimension politique, dans les cas, par exemple, des slow food, et tout particulièrement de la question des fromages, ils ont lancé un certain nombre de campagnes pour faire découvrir certains fromages à des moments particuliers où le marché était en train d'écraser des petits producteurs qui n'arrivaient plus à écouler leur stock, qui étaient pris par qui étaient prêts à céder à vendre leur fromage à des prix vraiment très faibles, et donc de donner leur fromage à des grossistes qui profitaient de cette situation. Et là, les mouvements, par exemple, étaient intervenus pour dire oh, stop, là on intervient, on essaie de promouvoir ce fromage avec une campagne particulière, une action particulière finalisée à ça, mais en faisant comprendre aux adhérents qu'acheter ces fromages et arriver à l'apprécier était un acte politique. Donc c'était parce que ça permettait de sauver des producteurs et d'une certaine manière de contourner certaines règles du marché qui allaient sûrement les écraser, parce qu'au bout de deux saisons où vous n'arrivez plus à stocker les fromages, vous n'allez pas les vendre, vous le vendez à moins de ce qui vous a coûté en termes de production. C'est pas, on ferme et on passe à autre chose. Donc en Sardaigne par exemple, il y a des bergers qui sont producteurs eux-mêmes, mais il y a énormément de bergers qui vendent leur fromage aux industriels, donc qui est une voie de sortie quand on ne s'en sort plus avec une production faite à la ferme et dans les petits laboratoires artisanaux. Donc le goût est un instrument, je dirais, de ces enjeux politico-économiques, et il sert aussi, par ailleurs, à des activistes comme ceux du mouvement Slow Food aussi pour consolider aussi leur présence dans ce champ complexe qui est celui de la production alimentaire. Donc il y a des allers-retours, je dirais, en termes d'intérêts, de part et d'autre, des intérêts qui sont à la fois pour les producteurs et pour les activistes des slow food. Il y a un intérêt réciproque qui est à la fois, je disais, économique et politique.
1: Oui, on voit bien finalement que en fonction des approches qui peuvent être ou historique ou plus récente avec l'étude de Valeria, que finalement y a quelque chose de sous-jacent en plus de la géographie qui est hyper important dans la définition du produit d'origine, mais il y a l'histoire aussi qui est importante, et donc en plus de cette notion de goût dont on vient de parler, il y a donc une notion de patrimoine culturel fromager qui est importante côté musée, qui permet en fait finalement soit de conserver les traces matérielles d'objets dont l'usage a disparu, mais finalement aussi avec ces questions sur le fromage et sur le rapport à la fois politique et culturel, finalement se pose aussi la question de comment constituer le patrimoine culturel fromager de demain. Le rapport à l'histoire, on voit bien, Dominique, que c'est hyper important, vous l'avez dit à plusieurs reprises. Et est-ce qu'il y a une manière dont il s'exprime particulièrement par rapport à ce que vous venez d'évoquer? Est-ce que le lien, évidemment, le lien à l'histoire est important dans la manière d'appréhender, notamment par exemple, les collections du MUCEM?
5: Alors, après, évidemment, l'histoire avec un grand H, oui, évidemment.
1: En dehors de Charlemagne,
5: oui,
1: qui mange du bleu.
5: Qui a appris à manger du, qui a appris à manger du bleu. Mais après, ça dépend de quelle thématique historique, parce que l'histoire avec un grand H, c'est bien beau, mais justement, à un moment donné, il faut bien tirer les fils. Et donc, on peut avoir évidemment une histoire économique, donc qui a été amplement faite, justement, on va dire, surtout pour la période de l'industrialisation du lait. On va avoir une histoire sociale qui accompagne aussi cette histoire économique, une histoire culturelle, une histoire technique du lait et du fromage, par exemple des savoir-faire. Une histoire des représentations, ce dont on a parlé tout à l'heure. Quelle valeur on va donner à un produit, comme le fromage, d'une époque à l'autre? Quelle va être l'évolution du regard que l'on porte sur un produit alimentaire? Au niveau, par exemple, de l'histoire des représentations, ça aussi, c'est important. Parce que là, par exemple, je prends... En fait, si j'ai commencé à travailler sur le fromage, c'est parce que je travaillais sur l'archéologie des odeurs. Et j'ai commencé sur l'archéologie des bonnes odeurs, c'est-à-dire le parfum. Et sauf que dans les textes, et en particulier les textes grecs, donc qu'est-ce que je n'arrêtais pas de retrouver? C'était la puanteur. Et évidemment, comme maintenant, qu'est-ce qu'on va nous dire à chaque fois qu'on veut donner une représentation matérielle de la puanteur? C'est le fromage. Le fromage pue des pieds. Le fromage, ça pue. Et depuis l'Antiquité, on nous dit que le fromage, ça pue. Et ça aussi, c'est intéressant. Il y a aussi la représentation qu'on a de l'autre, c'est-à-dire de l'étranger, de l'autre. Évidemment, pour les Grecs et Romains, soit les autres ne savent pas faire de fromage, soit ils font des fromages qui puent. Et donc, on a toujours. Il y a vrai, avec des expressions que l'on retrouve hein, d'une époque à l'autre et qu'on retrouve dès l'Antiquité, donc c'est toujours les autres qui puent. Et les produits alimentaires des autres, hein, donc qui puent et qui sont pourris. Hein, et donc c'est toujours l'étranger ici. Hein. Proverbe très célèbre, hein, seul l'étranger pue. Qu'on retrouve chez Pline l'Ancien, les Perses ont inventé des parfums parce qu'ils dégagent une mauvaise odeur corporelle de manière naturelle. Donc raison pour laquelle, vous voyez toujours cette vision de l'autre. Et les produits alimentaires, évidemment, fabriqués par les autres, c'est aussi des produits alimentaires pourris, des produits alimentaires qui... Donc toute une histoire des représentations et évidemment des représentations aussi, le contraste entre la ville et la campagne. Les fromages qui puent, c'est d'abord les fromages donc les plus éloignés, ceux qui sont faits par les bergers, ceux qui vivent aux marges, dans la montagne, dans le maquis. Et donc, et avec par exemple une différence entre le berger en France, on n'a pas deux mots différents. On va parler de chevrier, mais il ne va pas y avoir un mot spécifique pour l'éleveur de brebis, alors qu'en italien, en Corse. En Corse, on a, et dans différents dialectes, on a la différence entre éleveur de brebis et éleveur de chèvres. Nous, on dit juste chevrier, par exemple. Mais là aussi, celui qui pue, celui qui fabrique des fromages qui puent, et celui qui est le plus sauvage, c'est le chevrier. Hein, et le fromage de chèvre est bien pire que le fromage de brebis. Toute une histoire de représentation, mais qui est aussi une histoire donc, des individus, en particulier de ceux qui vivent.
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0: 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Et tu te vois pas avec tous les matins, c'est pour ça que t'as pris
1: 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Là, les semelles, comment elles sont usées tellement tu marches toute la semaine. Hein. Toute la semaine, t'es en train de marcher, en train de frotter ta gueule par terre.
0: Eh, hey, t'as traîné avec Colombo ou quoi? T'es mal à la voiture, elle a sorti à tape au cou. Là, c'est à l'huile d'olive.
1: Non, vas-y, vas-y, arrête de bréchant et fous la zigmure. T'es au cas.
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6: Bonjour et bienvenue dans ce 5e numéro d'Alors on sort. Cette émission est proposée par le MUCEM, le Centre Norbert Elias, ainsi que Radio Aioli. Elle a été enregistrée à l'occasion d'une rencontre qui s'est tenue le 25 septembre 2023 au MUCEM à Marseille. Cette rencontre avait pour thème « À qui la terre, art, justice, territoire ?» Les conservatrices Marie-Charlotte Calafa et Stanislas Collodier, ainsi que l'autrice Claire Dutré et l'artiste Mathilde Rosier, y ont ouvert un dialogue s'intéressant à ce que les créations artistiques permettent de saisir de la mutation des territoires en ouvrant des points de comparaison entre des démarches artistiques situées dans le territoire français et d'autres dans l'ensemble du continent africain. Nous vous invitons à profiter de ces échanges dans ce nouveau numéro d'Alors on sort. On vous souhaite une bonne écoute.
7: Donc organisé par le Centre Norbert Elias et le MUCEM. Cette fois, on croise des œuvres d'artistes et de chercheurs autour des liens entre art, justice et territoire, d'où ce titre « À qui la terre ?». Cette manifestation est animée enfin par des conservatrices et conservateurs. Marie-Charlotte Calafa, qui est responsable donc des collections et des ressources documentaires du MUCEM, et par Stanislas Collodier, qui est directeur du Centre international de recherche sur le verre et les arts plastiques, le CIRVA. Je laisse aux soins des animatrices, animateurs, le soin de présenter donc les participants au débat.

0: Alors, je vais me prêter pour commencer à l'exercice de présentation de nos deux invités. J'ai des notes, hein, parce que je ne veux rien oublier par dire de bêtises. Donc voilà. Là, je vais un peu lire ce que je ne ferai plus après. Et surtout, reprenez-moi si je dis des bêtises ou si c'est incomplet. Mais pour commencer, donc, je présente Claire Dutré, qui est autrice-enquêtrice. Tu prépares actuellement un doctorat en pratique et théorie de la création littéraire et artistique au CIELAM à Aix-Marseille Université, dans lequel tu interroges et mets en œuvre des pratiques de récit, et je te cite, qui embarquent en zone critique au sein d'un projet art-science-société sur le front d'urbanisation de Dakar. Tes recherches donc se situent vraiment à la croisée art et science et sont ancrées en humanité environnementale et portent sur les territoires pollués et les récits qui peuvent les parcourir. Tu as cofondé le collectif Urbain, Trop Urbain, j'ai eu le plaisir de te rencontrer, pour relier écriture et pratique de ville. Dans cette idée donc d'urgence écologique, tes recherches et tes créations s'orientent vers les zones polluées et du coup les récits qui peuvent les parcourir. Tu as publié Micro-Mégapolis, lorsqu'une ville rencontre Gaïa, et une enquête, c'est donc une enquête commanditée par Bruno Latour. Tu as en fait...
1: C'était à Toulouse en 2015-2017.
0: Ok, super. Et aussi aujourd'hui, donc Eurydice, une enquête pétrochimique sur les dents de Berre. Apparaître, vivre en arsenic, chez Actes Sud, un récit d'enquête littéraire sur une ancienne mine d'or et d'arsenic au nord de Carcassonne. Et tu es membre de la direction artistique, de la direction artistique de l'exposition Vie d'ordure au MUCEM en 2017. Mathilde Rosier, donc, merci aussi d'être là. Tu vis et travailles entre la Bourgogne et Bâle, en Suisse, et tes œuvres, nous allons justement creuser cette question aussi, se nourrissent de ce folklore rural qui t'environne, des rites agraires également, et tu t'appuies dans ton travail sur ces questions pour créer, disons, de nouveaux mythes. Ton travail peut être qualifié de pluridisciplinaire, tu convoques à la fois la peinture, le cinéma, la danse, le théâtre, et tu construis donc des situations oniriques dans lesquelles le spectateur perd ses repères et ouvre une voie donc entre l'activité consciente et inconsciente de l'esprit. En prenant donc le monde rural contemporain comme point de départ de ta pratique, tu nous rappelles qu'il est nécessaire de réconcilier activité humaine et environnement naturel et de retrouver donc la grammaire et l'alphabet de pratiques pré-industrielles là où un au-delà du rationnel est possible. Donc, et je nous présente peut-être, mais ça a été fait, Stanislas Collodier, directeur donc du CIRVA, et Marie-Charlotte, je suis conservatrice au MUCEM, responsable du département des collections. Alors, c'est parti donc sur le modèle de présentation à deux voix questionnant trois axes. On va essayer aussi de rester sur trois. Et pour commencer, je proposais de vous faire parler sur la question de mode de vie. C'est-à-dire, finalement, vous avez une approche d'artiste ethnologue, artiste, pour évoquer donc des questions relatives à la ruralité, on l'a vu avec Mathilde, à la pollution pour Claire. Et vous avez donc des traductions dans votre travail de ces questions qui peut passer par aussi quelque chose d'assez visuel ou en tout cas assez matériel autour de l'écorce pour l'une, de l'œil pour l'autre. Donc Claire, je te propose de commencer l'exercice de présentation de cette réflexion autour du mode de vie. Avec donc des images relatives à ton travail que je te propose aussi de décrire véritablement comme si personne ne les avait sous les yeux.
1: Oui, alors bonjour et vraiment grand merci pour cette invitation. Déjà, je suis ravie aussi de découvrir le travail de Mathilde Rosier. Voilà, et donc j'avance. Donc oui, sur la question des modes de vie, peut-être un mot de contextualisation, de mon travail actuel, qui se situe donc dans un projet art, science, société, qui se déroule actuellement encore à Dakar, plutôt dans les environs de Dakar, dans une zone industrielle. Dans zone industrielle en fait de recyclage d'éléments de voitures, dont des batteries au plomb. Dans cette ville-là qui s'appelle Sébikotan, il y a déjà eu plusieurs controverses, des conflits environnementaux violents, avec des feux de pneus brûlés, comme les manifestations peuvent être violentes. Notamment au Sénégal. Et dans cette ville-là, Yann-Philippe Tastevin, anthropologue, qui, je crois, on peut le dire ici, était le premier post-doctorant au MUCEM, actuellement donc anthropologue rattaché à l'université de l'UQAD à Dakar, a monté un projet dans lequel. Donc, il cherchait des géophysiciennes de Toulouse, de l'Observatoire Midi-Pyrénées de Toulouse. Alors, c'est pour ça que vous avez l'Observatoire Midi-Pyrénées de Toulouse sur l'une des photos ici. Ces géophysiciennes ont fait l'hypothèse qu'on pouvait développer des capteurs de la qualité de l'air sous forme d'écorce d'arbres. Donc ici, voilà l'écorce en question, devant l'Observatoire Midi-Pyrénées. Ces écorces-là sont exposées pendant 6 mois dans les maisons et pour capter les particules métalliques. Et les géophysiciennes, au bout de 6 mois, analysent ces écorces-là pour en mesurer le magnétisme, ce qui donne le taux de métaux recueillis par les écorces. Ce qui donne, après analyse chimique, la source, d'abord le taux magnétique dit l'ampleur de la pollution, et les analyses chimiques qui suivent donnent la nature des pollutions. En arrivant sur place, l'anthropologue, les géophysiciennes sont arrivées, le groupe s'est demandé, de chercheurs s'est demandé comment exposer ces écorces, et vous voyez sur la droite, ces écorces ont été mises sous forme de capteurs, donc cette petite cabane en bois qui est ici, et pour développer ces capteurs-là, pour déployer ces 200 capteurs de la qualité de l'air au sein de Sébikotan, donc qui est une ville à une quarantaine de kilomètres de Dakar, il faut bien évidemment passer par, ça c'est ce que j'ai appris sur place, par ce déploiement des capteurs, l'ensemble du groupe de chercheurs, c'est qu'évidemment on passe par la municipalité, comme en France on le ferait quand on déploie des capteurs sur un territoire, mais ce qu'on a appris au passage, c'est qu'évidemment il faut passer aussi par des délégués de quartier, par des responsables de la santé communautaire qu'on appelle des badienogor, il y avait des médiateurs, et donc on apprend toute une structure, pour répondre à la question des modes de vie, toute une structure sociale, en fait, toute une organisation sociale. Alors, moi, à partir des écorces, mon travail, je me suis dit, autrice, enquêtrice, les géophysiciennes s'occupent de la qualité de l'air, ce pourquoi elles avaient été recrutées dans le projet. L'anthropologue fait l'anthropologue, ce qui est bien normal. Et je me suis dit, en tant qu'autrice, enquêtrice, je vais me mettre à suivre ces écorces pour comprendre à qui j'ai affaire. Et donc, voilà. Donc, j'ai accompagné ces écorces d'abord dans un laboratoire, donc pour voir ce qu'en faisaient les chercheuses, donc ces écorces d'eucalyptus qui sont donc découpées, mises en ficelle, mises en petites boîtes pour ensuite entrer dans un magnétomètre, donc pour être mesurées. Donc, toutes choses. Déjà, ces écorces m'ont appris les façons de faire, les modes de faire des chercheurs avec lesquels je travaillais, qui étaient donc des modes de faire scientifiques ou de traduction, enfin de miniaturiser, rendre plus petit, miniaturisation, merci, donc des éléments pour mieux les comprendre. Voilà un mode de connaissance scientifique. Et puis, je suis allée à l'herbier de Dakar, ici, qui est l'herbier de, enfin, de Dakar, de l'Institut fondamental d'Afrique noire. Et dans cet herbier, j'ai cherché des écorces. Et là, j'ai appris qu'en fait, il n'y a pas d'écorce, il n'y a aucune étude sur les écorces actuellement on the world. Il n'y en a pas. Bon, j'étais évidemment très étonnée. Je me dis, mais comment ça se fait qu'on puisse travailler comme ça sur des écorces? Et en fait, ce n'est pas une donnée scientifique. Ce n'est pas constitué comme connaissance à l'intérieur de la botanique occidentale. Parce que ce qui se passe, donc si tu veux bien passer la vidéo suivante, c'est qu'ensuite, donc, je suis allée voir ce qu'on faisait des écorces à Dakar, et voici à gauche un tradipraticien qui exerce au parc de Han, en plein centre de Dakar, qui était un ancien. Donc des écorces ici, vous voyez sur la droite de l'écran, qui sont vendues sur un marché de Dakar. Donc je comprenais bien qu'à Dakar, il y avait une connaissance fine des écorces, puisqu'elles étaient vendues. Et en fait, elles sont vendues dans le cadre de la pharmacopée de la sénégalaise qui soigne les problèmes du corps, mais qui soigne aussi les problèmes de l'âme. Puisqu'on ne sépare pas, comme par chez nous, ces pathologies. Quoi. Et ce tradipraticien-là, ce que j'ai compris, c'est que ancien jardinier au parc de Han, à la retraite, exerce en tant que tradipraticien dans le parc en question. Et il est tellement reconnu qu'en fait il exerce aussi en tant que formateur à la faculté de pharmacie de Dakar et de Thiès, et qu'il s'est formé en tant que donc il a été initié à ces questions-là d'un point de vue animiste. Il est aujourd'hui musulman, il s'en revendique, et ce que j'ai compris aussi, c'est que les modes de formation sur la pharmacopée par les plantes est aujourd'hui structuré tout particulièrement plutôt par les séminaires catholiques qui sont d'ailleurs non loin de Sébikotane ou à Kermassar. Donc ce que j'ai compris en tout cas avec ces écorces-là, c'est que j'étais j'étais quand même très contente d'avoir ces écorces, parce que sans elles, je n'aurais jamais compris comment circulaient les connaissances, quels étaient les modes de vie, de comprendre aussi que l'articulation des modes de vie n'avait rien à voir avec les nôtres ici, et que j'avais vraisemblablement des catégories qui n'étaient complètement inadaptées. Voilà. Donc je me rassurais en tant qu'autrice, enquêtrice d'obédience écologiste, en me disant au moins ce sont des écorces d'arbres, tout va bien, la nature est de notre côté. Sauf qu'en allant chercher d'où venaient les eucalyptus, puisque j'ai continué à prendre les écorces comme ambassadrice, comme mes guides en fait sur le territoire, je suis allée donc avec Yann-Philippe Tastevin et Mayoro Gay, son enquêteur associé, nous sommes allés voir les plantations d'eucalyptus. Et je suis allée en archive aussi pour aller voir ce que faisaient ces eucalyptus, d'où ils venaient. Or, l'eucalyptus, à mon grand dam, sont des arbres importés par les colons en 1870. Et en fait, la forêt de Mbao, à côté de Dakar, est une forêt, elle s'appelle la forêt de Mbao, le grand poumon vert de Dakar, mais c'est en fait une plantation qui est venue déforester au début du XXe siècle tous les environs de Dakar pour être remplacés par ces eucalyptus, qui sont donc des arbres à partir desquels on peut faire du papier, des étais de mine, des poteaux électriques, des traverses de chemin de fer. Donc c'est-à-dire on a là tous les outils de la colonisation. Donc je pensais être du bon côté en disant je suis du côté de la nature, et j'ai appris finalement que dans ce projet Art Science Société, l'équipe que nous étions plutôt venus de France pour commencer, nous étions du mauvais côté de l'histoire, quoi, comme ce que nous savions déjà. Et donc ici, donc cette plantation d'eucalyptus ici à gauche, de la forêt de Mbao. Et à droite, à Sébikotan même, il y a donc une forêt classée. Et tout le paradoxe, c'est que comme il n'y a pas d'eucalyptus sur cette zone-là, c'est une zone qui n'a pas été protégée, c'est une zone qui n'a pas été entretenue par les eaux et forêts. Donc voilà l'état à droite de la forêt classée. Donc on y voit ce qu'on pourrait appeler une brousse peut-être, un terrain vague, une maison en construction, mais en tout cas on aurait du mal à appeler cela une forêt, et aujourd'hui la forêt est en fait complètement est largement urbanisée, et d'ailleurs une partie a été déclassée pour faire passer l'autoroute en 2015, montée par Eiffage, et puis pour faire passer actuellement un TER, donc au centre de la forêt classée, pour rejoindre l'aéroport de Dakar à Dakar même. Donc voilà comment prendre le point de vue d'une écorce m'a permis en fait de saisir les modes de vie, mais surtout les modes de vie articulés que nous avions en tant que Français au Sénégal, aux modes de vie sénégalais et une possibilité de les saisir.
2: Merci beaucoup Claire, et je propose de rebondir peut-être donc avec Mathilde pour questionner justement ton rapport à la ruralité et peut-être au folklore qui a été notamment un sujet de discussion entre nous, et vous allez voir que visuellement voilà, il s'opère quelque chose autour donc de l'épi de blé, de la figure du semeur. Est-ce que tu peux nous exposer un peu aussi en images, toujours dans l'objectif de le décrire, ton travail? Merci.
3: Oui, mon travail se base sur mon expérience de la vie à la campagne, comme on dit. J'habite en Bourgogne, dans une zone vraiment complètement rurale depuis 20 ans. Et puis j'ai toujours eu un pied à terre dans une ville aussi. Mais enfin, je travaille et mon travail, toutes mes idées me viennent pas des villes, mais du temps que je passe au milieu des champs, et de voir l'évolution aussi depuis 20 ans. Et la question que j'ai fini par développer, d'abord au début je m'interrogeais sur notre rapport à la nature, tout bêtement, la domestication de la nature, et puis maintenant ça s'est vraiment focalisé sur la question de l'agriculture et comment étrangement l'industrialisation de l'agriculture qui s'est produite après la Deuxième Guerre mondiale a sonné le glas de la production culturelle dans les campagnes. Et ce qu'on appelait le folklore, c'est-à-dire ce qui était en grande partie, pas seulement, c'était aussi produit en ville, mais enfin tout de même en grande partie généré par les campagnes, a cessé. Et les campagnes, avec la mécanisation et l'intensification de l'agriculture, on commençait à importer des formes culturelles des villes, mais on a cessé d'entretenir leur propre création culturelle. Et donc moi je me suis dit, puisque je suis là, puisque je suis artiste, je vais essayer de créer des formes qui soient une sorte de nouveau vocabulaire actualisé, un nouvel alphabet de ce que je vois et des nouveaux symboles, une sorte de mythologie qui, hélas, ne sera pas collective comme c'était le cas avant, puisque aussi je pense que ce qui caractérisait la culture rurale, c'est que c'était un génie collectif, et c'est ça le folklore, c'est un génie collectif, alors que le génie urbain, c'est souvent des individus qui sont caractérisés comme géniaux et créateurs. Je pense que d'ailleurs l'exposition là sur la danse, sur la mode et le folklore que vous avez réalisé ici est très bien pour ça. Elle explique vraiment la différence entre génie individuel dans des villes et génie collectif des campagnes. Bien. Alors bon, moi je peux pas générer du génie collectif à moi toute seule, mais j'essaye de générer une symbolique rurale individuelle forcément. Donc là, en l'occurrence, Je parle avec le paysage que vous voyez là, qui est un très grand paysage qui fait 4 mètres de long et qui est un champ, comme un champ de flèches. Un champ, j'appelle ça un paysage de vecteurs parce que ça rappelle les champs vectoriels de nos cours de physique. Ma mère qui est physicienne me dit que ça ressemble à un champ quantique. Bon, je suis très flattée. Bon, en fait, c'est pour faire le lien entre une tragédie écologique et l'agriculture intensive, qui fait que les paysages que j'ai vus évoluer depuis 25 ans sont de plus en plus monotones et lunaires, parce qu'on voit avec le regroupement des parcelles et l'intensification de l'agriculture rend les paysages presque extrêmement monotones. Mais ils atteignent un certain niveau de sublime en même temps, si on arrive à se détacher de la gravité, de ce que ça veut dire, et aussi sur le problème de la toxicité aussi, parce que les sols sont épuisés. Et je parle donc de à la fois de cette nullité, de cette tendance vers une certaine nullité qui m'afflige, et en même temps, à force d'y être, il y a aussi cet amour du vide qui se développe et cette sagesse que génère le vide et aussi cette absence de divertissement qui caractérise beaucoup les campagnes françaises. Et ça, c'est peut-être aussi une différence à faire avec les campagnes, par exemple en Afrique. C'est peut-être très différent. Mais pour certains pays d'Occident, je pense que déjà aussi le cas des États-Unis serait différent. Mais dans l'ouest de l'Europe, ce qui caractérise la vie des campagnes, c'est une certaine absence de divertissement qui m'a paru tragique au début, et en même temps je me dis qu'elle est plus ambivalente que ça. Elle n'est pas seulement, l'absence de divertissement n'est pas seulement mauvaise, elle a aussi du bon, puisque le divertissement au sens pascalien, ce n'est pas une vertu, c'est un problème, et on pourrait même penser que c'est la source du problème écologique à la base. C'est notre incapacité, d'ailleurs, comme disait aussi Pascal, à rester tranquille dans une chambre, mais qu'il nous faut toujours des divertissements, il nous faut toujours nous agiter, il nous faut toujours donc produire, consommer en l'occurrence, pour nous sentir vivants. Alors que apprendre à vivre sans divertissement, c'est la sagesse. Et d'une certaine façon, on peut dire que les gens qui choisissent de rester dans les campagnes françaises sont des sages, puisqu'ils acceptent cette vie sans divertissement ou avec très peu de divertissement. Et un rapport du coup à la terre qui est intéressant parce qu'il n'est pas, il est très ambivalent, et il est à la fois instrumentalisé, puisque pour l'agriculture intensive a coupé le rapport sensuel direct du paysan à sa terre. Il la touche très peu aujourd'hui. La terre, elle est sur des énormes, les agriculteurs sont les exploitants agricoles sont sur des énormes machines extrêmement complexes, ils n'ont plus les mains directement dans la terre. Mais en même temps, puisqu'ils vivent dans cette espèce de grand silence, il y a une sorte de rapport au monde que j'ai appris à aimer aussi, surtout parce que j'ai la possibilité d'alterner, d'aller dans des grandes villes, de participer à l'activité culturelle des grandes villes. Et quand je reviens à la campagne, cette espèce de placidité, ce silence, ce calme, ce vide, force un peu l'admiration aussi. Et je pense que le rapport des gens de la terre n'est pas simple. Donc on peut pas les on les incrimine beaucoup pour la façon dont ils ne respectent plus leurs propres terres, ils nous intoxiquent et s'intoxiquent eux-mêmes par des pratiques agricoles brutales. Mais voilà, bon. Alors moi, je génère des formes symboliques qui, j'espère, montrent l'ambivalence de la situation. Je suis juste un témoin poète de ça. Donc j'ai... Oui, pardon.
4: Non, tu allais dire quelque chose de très important.
3: Ah bon. Donc par exemple, là, il y a un grand dessin qui est derrière vous et qui est la figure du semeur. Donc c'est un archétype un peu agraire. Je reprends des figures qui sont dans des mythologies très anciennes, parce que finalement, les civilisations sont basées beaucoup sur des mythes agraires, puisqu'on peut penser que c'est avec l'agriculture au néolithique que les civilisations sont vraiment apparues, et que les mythes et l'agriculture sont apparues en même temps. Donc, je pense que on peut dire que le dieu Osiris et Isis, c'était des divinités agraires. Et puis, on peut trouver chez les Grecs aussi des divinités agraires relativement importantes, mais moins. Et après, dans la Bible, il y a beaucoup de métaphores agricoles, jusqu'au personnage de Jésus-Christ, dont le corps est du vin, le sang est du vin, et le corps est du pain, qu'on se partage. Donc, son cycle de vie est aussi lié au solstice et au moment des semailles et des moissons. Donc bon, il y a beaucoup de tout ça pour dire qu'il y a beaucoup dans, mais il n'y a pas aussi en Mésopotamie. Bon, j'ai pas exploré vraiment ailleurs, mais déjà pour le bassin européen. Je pense qu'il y a vraiment un très grand lien entre les mythes et l'agriculture. Et donc ce semeur est une représentation que j'ai créée, donc avec des masques, des personnages masqués qui ont des masques en épi de blé, et leurs grains, les grains, sont constitués des yeux multiples. Qui évidemment ils peuvent semer.
2: Alors Stanislas a la lourde tâche de conclure l'axe 1. Voilà. Donc bravo pour la synthèse que tu vas nous faire avant que je vous suggère de passer à l'axe 2.
5: Oui, bonsoir. Je tente un truc puisque Marie-Charlotte m'a confié la tâche d'être un peu le commentateur à l'intérieur de la discussion, et puis c'est un peu un commentateur asymétrique, parce que je connais plutôt bien le travail de Mathilde, parce que ça fait 2 ans qu'on travaille ensemble au CIRVA, et très mal le travail de Claire que je découvre. Mais du coup, peut-être de double méthode, c'est un peu comme le psy, je vais être là pour relever des choses qui ont été dites, et je relève 2 choses et ensuite je vous propose de les commenter par l'image, parce que je crois que c'est un petit peu l'objectif. Une première chose que Claire a dit, qui est prendre le point de vue de l'écorce, et je propose de la mettre en relation, puis peut-être de le garder ensuite pour la discussion ensuite. Mathilde, tu parlais de créer un nouvel alphabet, et là je crois qu'il y a, à partir de ces choses là 2 images, à mon avis, qu'on peut regarder. On peut revenir à la slide 7. Puisqu'il faut une méthode. Ouais, voilà, celle-là. Ouais, on est bon. Voilà, puisqu'on est là justement pour décrire les images. Ça m'arrange, puisque ma formation, c'est historien de l'art au départ. L'arbre à gauche, il retient mon attention. Je ne sais pas s'il retient la vôtre, mais je trouve ça intéressant de le regarder, parce que c'est une belle photo déjà. Et cet arbre est nu, il a perdu son écorce, enfin, c'est ce que je comprends en voyant la photo. Et en disant qu'il est nu, le terme de nudité s'applique plutôt à des figures humaines habituellement, et on n'a peut-être pas l'impression de sentir qu'un arbre est, d'avoir l'impression qu'un arbre est nu, et pourtant là on le sent. Alors peut-être parce qu'il a une peau interne sous les corps qui rappelle presque les plis de la chair, peut-être aussi parce qu'il y a cette branche qui donne presque l'image d'un bras avec un coude replié, enfin en tout cas moi c'est ce que j'y vois. Et il y a une dimension, vous voyez peut-être où je veux en venir petit à petit, un petit peu anthropomorphique dans cet arbre, et donc on comprend peut-être la méthode de prendre le point de vue de l'écorce, c'est-à-dire que dans cette photo, moi je vois aussi un effort d'empathie vis-à-vis de la nature, en tout cas une projection de l'homme qui envoie voilà, ses propres canons, son propre regard, qui va pouvoir s'identifier à la nature. Et évidemment, c'est une méthode qu'on retrouve dans le travail de Mathilde. Alors, on peut aller à différents endroits. Peut-être la slide 12, proposition. Voilà. Oui, j'ai quand même le PowerPoint sous les yeux en même temps. Bon, il y a des figures, là c'est dommage, elles ne sont pas dans le PowerPoint, mais dans le travail de Mathilde, il y a notamment des figures de marcheurs dont les bottes sont des troncs d'arbres. Donc il y a aussi des figures comme ça, très anthropomorphiques, mais on peut aussi regarder ce dessin avec la partie basse de cette espèce de grand retable de feuilles A4 scotchées ou agrafées, je ne sais pas. Dans la partie basse, il y a également voilà, cette figure de l'homme épi de blé allongé dans le champ et qui se confond avec le champ. Et là, on est dans une tradition assez connue en histoire de l'art, qui est la tradition du paysage anthropomorphique, où parfois, il y a depuis longtemps des artistes qui se sont amusé à ce qu'il y ait une ambiguïté, une confusion entre le naturel et puis enfin, ce qui est considéré comme nature et puis ce qui est considéré comme humain. Je pense notamment au paysage anthropomorphique de Courbet. En tout cas, là encore une fois, la projection de l'image de l'homme dans des éléments, dans un contexte plutôt naturel. Et donc voilà, inventer aussi un nouvel alphabet pour dire la nature. Je crois que, en fait, c'est un enjeu commun dans votre travail qui est d'inventer un vocabulaire pour parler de ces sujets, des sujets dont on est en train de parler. Et peut-être pour conclure cette conclusion, parce que j'en ai peut-être déjà assez fait, mais Claire, tu évoquais Bruno Latour au début. Et dans la pensée de Bruno Latour, il y a un terme qui m'a interpellé en le lisant, qui est le terme de représentation. Et je crois que Bruno Latour fait justement ce lien entre la représentation en art et la représentation en politique. Et pour lui, le Parlement, voilà, c'est une image. C'est une image de la société, mais au sens l'image visuelle et puis l'image active. Et donc, je crois que voilà, il y a peut-être quelque chose à cet endroit-là, et puis aussi qui est très lié à la pensée de Bruno Latour, c'est que la nature n'est pas seulement objet, elle est actrice en fait dans cet écosystème dans lequel le monde s'inscrit. Et je trouve à travers cette photo et cette peinture qu'il y a un élément commun où on voit tout d'un coup le personnage nature qui se tient face à nous. Et je crois qu'on va parler d'une certaine représentation fresque dans la partie suivante.
2: Tout à fait, bravo, parce qu'en plus tu m'amènes à l'axe 2, vraiment, toute transition et finesse.
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2: Donc on a pu voir... Du coup, votre sensibilité, votre observation, votre terrain à toutes deux. Et il s'agit maintenant d'évoquer peut-être plutôt votre travail de traduction, de savoir, de réaction peut-être aussi à la perte, aux mutations, à tout ce que vous observez. Et donc, voilà, je repasse la parole, en effet, autour de cette traduction du savoir avec cette représentation de fresque.
9: Et oui... Dans le projet, je reviendrai, merci beaucoup pour ces ouvertures, je pense que je vais m'appuyer dessus sur la suite. Merci beaucoup pour ce regard. Dans ce projet-là, vous avez compris que c'était un projet en cours, donc tout n'est pas terminé. Et l'enquête que je vous ai présentée tout à l'heure donnera lieu,
1: je l'espère, à un récit donc, qui sera, je l'espère encore, publié. Ça, c'est, mais donc ça, c'est une première forme qui naît, que je vous ai adressée ici au MUCEM, parce que je pense que ce sont des façons aussi d'attraper des modes de vie, comme je disais. Donc c'est aussi une représentation qui vous est adressée. Et lorsque j'ai mené cette enquête-là, donc nous étions dans ce projet Art, Science, Société, et la question c'était ce que je pouvais adresser, ce que nous pouvions adresser aux habitants de ces Bicotanes et aux chercheurs aussi qui travaillaient avec nous, puisque, enfin, qui travaillaient dans le collectif duquel j'étais, puisque le nous s'est élargi, hein, si les questions de représentation, il fallait aussi représenter l'élargissement d'un nous allant de l'écorce à la forêt, allant d'un individu à un collectif, et des arts associés aux sciences. Puisque la tourienne, ce que je tente d'être, en tout cas que je tente d'être, je ne considère pas qu'il y a la nature d'un côté et le monde des humains de l'autre, mais qu'il y a bien une hybridation, et c'est bien pour ça que l'écorce m'intéressait, en effet, puisque les écorces capteurs sont à la fois des écorces et un outil scientifique, un arbre, mais un fruit de l'histoire, donc un fruit de la nature et un fruit de l'histoire, et donc cette hybridation-là, évidemment, m'intéressait. Et donc il fallait, parce qu'il y a eu au mois de juin dernier un forum de restitution des résultats, ou en tout cas nous attendions de restituer les résultats des capteurs de la qualité de l'air. Je parlerai tout à l'heure de ce moment-là plus particulièrement, mais donc à l'occasion, mon rôle dans le projet en tant qu'autrice, c'était aussi de ressaisir le récit du projet et de pouvoir le réadresser aux personnes concernées. Et le récit du projet, c'était aussi le récit de la ville de Sébicotane et de son industrialisation. Donc ce que vous voyez dans le haut de cette fresque qui est à trois fils, peut-être que vous le voyez, il y a le fil de l'industrialisation et de l'urbanisation en haut. Il y a en bas, donc il y a un arbre de vie, peut-être pour dire au départ, pour bien dire que l'histoire du Sénégal en particulier, de cette zone d'Afrique de l'Ouest, est à la fois complexe, multiple et ancestrale, hein, qu'on ne peut pas remonter, évidemment, tout ne commence pas à ce moment-là. Et puis deuxième fil, donc le fil de, vous voyez une partie en noir et blanc, et donc ces forêts que je vous ai montrées tout à l'heure, qui ont été transformées en champs d'arachide, pour ensuite être transformées en champs familiaux, et puis l'autoroute qui traverse. On voit ensuite donc des arbres, c'est-à-dire que la forêt disparaît, mais les pratiques avec les arbres se poursuivent. On voit encore un homme avec une cuvette en bas au milieu, si vous voyez, où en fait il est en train de trier des feuilles et de préparer des feuilles, c'est un tradit praticien. Les arbres qui sont obligés d'être mis dans les concessions, c'est-à-dire dans les maisons, l'autoroute qui arrive, il y en arrive à un autre arbre qui a certainement moins bonne allure. Alors à Sébicotane, il faut savoir qu'il y a un énorme baobab qui a un nom, qui s'appelle Gouissipi, qui est à l'entrée de la ville et qui est un marqueur et qui a certains pouvoirs sur les façon de circuler ou d'entrer dans ces Bicotanes, paraît-il. C'est attesté par plusieurs témoignages. Et au cœur, donc, le projet scientifique, qui montre qu'en fait, que faire science, c'est faire société. C'est-à-dire que, c'est ce que raconte ici le projet, c'est-à-dire comment des scientifiques, des chercheurs, mobilisent des populations qui étaient de toute façon déjà mobilisées et créent des collectifs de plus en plus grands. Donc jusqu'à avec différentes enquêtes, parce que dans ce projet il fallait aussi réadresser les enquêtes en sociologie des pollutions, en botanique, en toxicologie, en plus des enquêtes sur la qualité de l'air. Et comment en fait ces connaissances qui étaient des connaissances, enfin, l'ensemble de ces trois récits, en fait, qui est l'histoire de l'urbanisation, l'histoire de la déforestation et l'histoire de génération de collectifs, là aussi hybrides, entre chercheurs français et chercheurs sénégalais, entre habitants sénégalais et artistes français, comment ces collectifs-là devenaient hybrides pour adresser trois questions lors du forum. Donc, que faut-il encore savoir pour bien respirer, en sachant qu'on a besoin de savoir scientifique, mais aussi de savoir habitant. Comment s'organiser pour bien vivre ? C'est-à-dire qu'on avait compris que pour bien respirer, en tout cas, il s'agissait de faire des collectifs. Est-ce qu'on pouvait étendre cette question au bien vivre ? Et sur quels alliés peut-on compter ? Alors, bien sûr, quand on pose la question aux habitants, c'est d'abord l'État, d'abord les collectivités, mais les alliés ici, le peuple qui manque, qui peut servir de témoin de ce que c'est qu'une dévastation, ce sont les arbres. Et au fur et à mesure ici, on entend par les différents podcasts qui sont distribués et pour lesquels donc j'ai un trou parce que j'ai oublié de dire qui avait fait la fresque. J'ai besoin d'une sieste, je crois. Vous couperez au montage, merci. Je me suis levée très tôt. Alors, donc sur le, je reviendrai ensuite évidemment à l'auteur de la fresque. J'en suis l'autrice, disons, et nous avons été deux. Le peintre, c'est Frédéric Malenfer, avec qui nous avons travaillé vraiment, vraiment main dans la main. C'est-à-dire que j'ai écrit les trois scénarios, j'ai écrit le scénario d'ensemble, je lui ai demandé de composer. Et évidemment, dans ce type de dialogue-là, là aussi, il y a une forme d'hybridation entre les modes de récit et les modes de représentation. C'est-à-dire que c'est le fruit d'un dialogue, là aussi. Et donc, autour de cette fresque, des podcasts qui permettent d'entendre la voix des habitants, puisque dans ce témoignage du territoire, c'est-à-dire dans ce récit issu du territoire, on avait beaucoup, d'abord là évidemment ce sont mes trois scénarios là, issus des récits d'enquête de mes collègues chercheurs, et il s'agissait aussi de faire entendre la voix des habitants. Donc par exemple, alors je pensais que on aurait la version avec les petites pastilles dessus, mais visiblement elles ne sont pas passées. Si, je crois.
10: Si tu l'entends bien, auparavant je ne parlais pas comme ça, mais j'ai senti l'odeur que...

0: d'attaque de l'hyène, d'attaque de chacal, d'attaque de n'importe quoi, hein. Et les génies, etc. Bah, il y avait beaucoup de choses, hein, mais moi, de la façon, hein, comme moi, je ne prêtais pas attention à tous ces éléments-là, je bravais ça et je rentrais tranquillement. Parce qu'en ce moment, j'étais encore jeune et je courais bien et beaucoup plus vite. Alors, j'étais un bon athlète.
1: Donc, deux témoignages, donc on a surtout entendu le deuxième qui situe juste au-dessus de l'arbre de vie, c'est traverser la brousse la nuit, il pouvait y avoir beaucoup de choses. Et le premier, c'était l'odeur, c'est comme une poudre que tu mets dans la bouche. Et donc, c'est l'un et l'autre témoignent de deux sensibilités possibles du territoire. En fait, il y en a trois grandes sensibilités qui apparaissent, trois types, disons, de sensibilités qui apparaissent par ces témoignages. C'est l'histoire, enfin, la relation aux arbres, la relation aux pollutions, ce que ça fait que de respirer, que de vivre avec des pollutions. La troisième, c'est être dans une ville qui se transforme, ce que ça donne, quoi, d'être dans une ville comme celle-ci. Donc, pour dire, la traduction que moi j'ai tenté d'avoir avec, grâce à ce dialogue avec Frédéric Malenfer pour la réalisation de la fresque et avec les chercheurs parce que ce sont eux aussi qui ont en partie mené ces entretiens, j'en ai mené aussi, c'était aussi de faire entendre ce qui avait de très important pour moi, c'était de montrer l'hybridation des récits, bien évidemment, et de dire qu'il n'y en a pas qu'un seul et qu'on réadresse en fait une multiplicité et notamment avec une multiplicité des voix d'habitants. Au moment où c'était exposé, donc c'était sur une bâche de 8 mètres de long, dans le lieu d'exposition, donc c'était un centre culturel de Sébicotane, centre socio-culturel de Sébicotane, et il y avait là des médiateurs du projet qui pouvaient raconter l'un de ces scénarios-là, faire entendre des voix, et puis qui pouvaient aussi raconter leur propre récit à Sébicotane. Et à partir de là, j'ai fait une ressaisie aussi pour augmenter en fait cette fresque de récits d'habitants. Voilà, donc ça, voilà.
2: Merci
1: pour la représentation.
2: Merci beaucoup, Claire. Et je propose justement, Mathilde, de te faire parler de ton expérience aussi au CIRVA. Tu as parlé d'œil-graine tout à l'heure. Et alors, j'ai compris qu'il nous restait un peu plus de 15 minutes. Donc, si on veut essayer d'aller à l'axe 3, on va essayer d'être sur 5. On va essayer de faire quelque chose pour aller justement dans le bout aussi de la valorisation de ce travail au CIRVA, un peu en deux temps.
3: Oui, quand j'ai été invitée par Stanislas pour faire une résidence au CIRVA, qui est un centre ici à Marseille de recherche sur le verre. Et ma première idée en arrivant, c'était de faire des yeux en verre, parce que je me suis souvenue que dans la statuaire antique, comme vous en voyez ici un exemple qui est au musée de Naples, les statues antiques qui ont conservé des yeux qui à l'époque n'étaient pas en verre, mais plutôt en minéraux, ont une saisissante expression de vie. Et je me suis dit, donc en fait, les yeux en verre, c'est un peu le condensé d'impression de présence réelle dans un objet. Et après, comme je travaille sur la métaphore agraire, j'ai pensé aussi que dans le monde végétal, la graine, c'est l'équivalent de l'œil pour nous, c'est-à-dire c'est ce qui contient la conscience de la plante, c'est ce qui contient tout le potentiel de l'être à venir. Donc j'ai fait des graines qui contiennent des yeux en verre. Et elles ont à peu près la taille d'une grosse noix, enfin donc d'un œil humain, enfin un peu plus gros qu'un œil humain. Et Et Maréchal Hollotte est venu nous voir au Cirva. On a beaucoup parlé de questions de folklore et de ruralité. Et puis elle a vu les yeux. Et puis je suis venue lui rendre visite au Centre de conservation de ressources du MUCEM, le CCR. Et on a eu envie de faire quelque

0: choses ensemble. Et voilà, ça s'est passé. Et le résultat, c'est que maintenant, il y a sur la façade du CCR une quarantaine de graines qui sont semées sur ce champ vertical. Et ça s'appelle un champ de vision. À l'intérieur, on a aussi installé une vingtaine d'œufs dans les collections réserves du CCR, qui est un endroit extraordinaire où on peut avoir accès donc aux réserves du MUCEM, enfin une partie qui est ouverte au public sur rendez-vous, et on peut voir des œufs en verre qui sont disposés parmi certains des objets qu'on a trouvé particulièrement remarquables pour montrer que ces objets, ils ont un charme fou parce que certains d'entre eux, pas tous, mais il y en a une bonne partie qui n'ont de valeur que par le regard qu'on porte sur eux et n'ont pas de valeur chez Sotheby's ou en salle des ventes. Enfin, il y en a aussi, hein, mais très nettement, mais pas tous. Et là, ils sont tous traités de la même façon, sur un pied d'égalité. Voilà, ils prennent leur valeur par le regard affectueux que les conservateurs et après le public qui les voit ici dans le MUCEM porte sur eux.
1: Mini conclu alors, rapide. Non mais deux choses encore que je relève. Alors, ce que Claire disait, qu'est-ce que je peux adresser et chez Mathilde, l'expression de présence réelle dans un objet. Là encore, je trouve qu'il y a un enjeu commun et bravo Marie-Charlotte d'avoir réuni ces parties dans le PowerPoint parce que entre adresser et exprimer, il y a un enjeu qui est donc à nouveau un enjeu politique qui est celui de capter l'attention. Comment est-ce qu'on capte l'attention ? Une adresse en politique, c'est aussi une manière de s'adresser à quelqu'un, d'exprimer une doléance. Et donc, pour capter l'attention, il faut une forme, il faut une interface. Et l'interface qui a été retenue, c'est le QR code. Donc ça, c'est une stratégie dans une des deux histoires qui nous est racontée. Le QR code, voilà, pour adresser, entrer en relation aussi parce que ce symbole aujourd'hui, il est identifié. Donc on sait que, en fait, c'est une fenêtre, voilà, c'est une porte à travers un autre contenu qui permet donc d'entrer en relation. Et puis, évidemment, les yeux, c'est l'enjeu de la statuaire antique. C'est donc comment est-ce qu'on crée encore une fois peut-être à nouveau une situation d'empathie, mais comment est-ce qu'on va capter l'attention de celui qui regarde une statue. Et effectivement, on peut en faire l'expérience dans un musée, une sculpture avec un œil de verre ou un œil minéral va produire un effet tout à fait différent qu'une sculpture qui n'a pas de regard. Même, voilà, moi j'ai pu en faire même l'expérience cet été dans une petite église de Calabre où il y avait un enfant Jésus en papier mâché, mais il avait des yeux qui étaient dotés d'une vie très intense, et j'ai pas compris ce que c'était, mais je l'aurais pas regardé comme ça sans le travail de Mathilde. Et voilà, et donc l'œil, comme le dit souvent Mathilde, c'est aussi la fenêtre, hein, de l'âme, et donc il y a aussi, voilà, cette idée d'un portail, d'aller au-delà. Et donc je trouve qu'entre entre les deux, il y a à nouveau un enjeu commun. Voilà, comment est-ce qu'on capte l'attention pour amener sur le terrain d'un discours et rendre visible un contenu qui nécessite une certaine attention, audience. Voilà.
2: Et donc, pour finir un peu plus rapidement, mais je crois qu'on l'a déjà commencé à assez bien le comprendre, l'idée dans ces trois temps, c'était de témoigner de votre observation aussi de terrain, de votre méthode de traduction de savoir. Et pour finir, c'était aussi finalement la question au cœur de cette après-midi, c'est l'espace public. Et en fait, comment l'espace public est pour vous un jeu d'engagement, de sensibilisation, de militance aussi artistique. Donc, à vous la parole sur ce sujet.
3: Oui, ben moi quand je me suis engagée dans ce projet, c'était un projet d'abord de justice environnementale, puisqu'il s'agissait d'aller mesurer la qualité de l'air et de donner, de faire partie d'un projet qui donne les moyens à des habitants dans lequel, d'un territoire dans lequel il n'y avait jamais eu de mesure de la qualité de l'air. Et d'arriver avec cette donnée-là. Bon, c'était un peu naïf parce que, comme on l'a vu, la réponse... D'abord, avant de faire science, il faut de toute façon faire société. Et donc, la deuxième partie, c'était aussi de témoigner que arriver depuis la France en imposant sa justice environnementale, c'est évidemment beaucoup plus complexe que les bonnes intentions de départ, et qu'il s'agissait aussi de faire place à d'autres voies et d'autres types de savoirs que ceux auxquels on est habitué et formé, éduqué de ce côté de la Méditerranée. Et l'autre question, c'était aussi de pouvoir présenter de façon assez juste la situation dans laquelle nous étions lors du forum donc, de restitution des résultats qui a eu lieu au mois de juin dernier. Et en fait, il s'est avéré que les résultats de la qualité de l'air n'étaient pas prêts à être restitués. C'est-à-dire que les chercheurs ont besoin de davantage de temps et que nous avions déjà reporté le forum de 6 mois et en fait, il faut encore reporter de 1 an cette restitution. Et donc, c'est à ce moment-là que je me suis mise à travailler avec Mamadou Diol. Donc, vous avez compris que ma dimension... Mamadou Diol, qui est un metteur en scène de Dakar, dont la compagnie est dans la baie de Han, dans un des quartiers de Dakar. La compagnie s'appelle Kadou Yarar. Donc, vous avez compris aussi que j'apprécie travailler en collaboration avec d'autres artistes, quoi. Et là, l'enjeu, c'était de montrer, en fait, la différence d'agenda pour être juste, pour continuer à être juste sur ce territoire-là. C'était non pas de convaincre de résultats qui n'existaient pas, non pas de rappeler que respirer au bord d'une route ou respirer au bord d'usine c'est dangereux, ce n'était pas non plus de dénoncer des usines parce que ça on sait aussi la violence sociale que ça peut générer et qui va jusqu'à la mort des manifestants, et le Sénégal nous l'a rappelé récemment que lorsque des manifestants manifestent au Sénégal bien souvent ils meurent, donc on avait aussi une responsabilité de ce côté-là. Et donc, le forum avait plutôt comme enjeu régénérer de la confiance, de renouveler une confiance alors que les résultats n'étaient pas là. C'était le paradoxe dans lequel nous étions là. Et donc, cette pièce-là, donc là, voilà une scène de théâtre forum, un tout début, où en fait, la chercheuse sur la gauche, donc on voit habillée comme... une toubab qui arrive au Sénégal, c'est-à-dire à la sénégalaise, mais avec son chapeau, voilà, son bob, voilà, avec un délégué de quartier, un chef de village, et elle dit « Nous allons avoir besoin de 5 ans de plus pour les résultats. » Délégué de quartier dit quoi, 5 ans de plus, mais comment c'est possible? Et là, le dialogue, donc il va vers ses habitants derrière, ses administrés, il dit il va falloir 5 ans de plus. Et là, c'est le problème qui est posé et qui est le problème de justice environnementale de sciences et sociétés qu'on a tous connu avec le GIEC, notamment, qui est la science est lente. Et là encore, c'est une autre couche de la tour, c'est-à-dire la science est lente, alors que l'urgence à vivre est... j'ai manqué les mots, est là. Elle est là, l'urgence à vivre, elle est là. Et en fait, il y a cette différence d'agenda-là, c'est-à-dire qu'est-ce qu'on fait en attendant? Donc cette pièce, plutôt que de... se payer de grands sentiments finalement sur la justice environnementale, repartait dans a mis en scène la situation dans laquelle nous étions et la question qui était posée à la fin de cette pièce de théâtre forum, c'était est-ce qu'on continue ensemble ou pas et qu'est-ce qu'on fait en attendant. Et donc c'est là qu'ont été invités pour le forum. Là, la pièce a permis en fait d'inviter des activistes, donc Natural Justice de, plus au sud de Barny, des chercheurs de l'université de Dakar, évidemment les habitants qui étaient là, pour que en fait, cette proposition de pièce permette de générer du collectif. Et ce collectif-là, étant se nommant, le projet s'appelle RGO, et au départ RGO c'était cet ensemble de chercheurs venus de France, et aujourd'hui RGO à Sébicotane, c'est cet ensemble de personnes impliquées dans la mesure de la qualité de l'air et l'ensemble des enquêtes qui vont ensemble, de reconnaissance des pollutions par les habitants, d'attention au territoire, d'attention aux arbres qui sont là, pour savoir comment mieux vivre. Déjà, en attendant les résultats, et tout le monde attend évidemment ces résultats pour ensuite les adresser à qui de droit, à commencer par les industriels, bien évidemment, puisqu'on ne s'oppose pas aux industriels, on espère bien pouvoir les intégrer aussi au collectif de réflexion de transformation du territoire.
2: Merci beaucoup, Claire. Et pour finir, je propose, Mathilde, de revenir en fait sur Champ de Vision, qui est une œuvre du coup que tu nous fais l'honneur, voilà, de déployer sur la façade du Centre de conservation et de ressources de la Belle de Mai du MUCEM, qui est situé entre, disons, la gare Saint-Charles et la Friche. Qui est un lieu, tu le disais, hein, ouvert au public alors même que c'est des réserves de musées, enfin, qui est un cas déjà aussi intéressant pour en soi à regarder. Et peut-être du coup, si tu veux prendre un peu plus le temps de déployer ton champ de vision dans cet exercice de relation justement entre ruralité et urbain et entre intérieur et extérieur. Et comment, en fait, t'est apparue cette idée que la façade, en fait, était une peau, une forme de peau qui pouvait effectivement accueillir tes yeux.
0: Oui, alors je pense que j'ai été très, très inspirée, très touchée par l'invitation de travailler avec ces collections, parce que tu m'as fait découvrir
2: Georges-Henri Rivière.
0: Georges-Henri,
2: qui ont deux heures après, je propose d'en parler, bien évidemment.
0: Georges-Henri Rivière, donc, qui est le fondateur des collections du Musée des arts et traditions populaires à Paris, et qui a fermé, donc le MUCEM a récupéré toutes leurs collections. Et c'était un fonds qui était basé beaucoup sur le patrimoine rural de la France. Et donc finalement, ça donnait une voix à Paris, à des régions, à des gens donc qui n'ont pas de voix, qu'on n'entend pas. Donc voilà, c'est ce que je continue de faire. Tu parlais, s'il y a un militantisme chez moi, c'est sans doute ça, de parler d'un endroit où on n'entend pas, qui est silencieux. Et donc la façade du la façade du CCR MUCEM, elle ressemble à celle d'ici, dans le sens qu'elle est rose. Donc c'est très clair pour moi que l'architecte, Madame Vezzoni, elle a rejoué en béton le rosé du fort. Et donc c'est très sensuel, c'est vraiment comme une peau. Et alors évidemment, le fait de mettre des yeux sur cette peau, ça transforme la façade en un paysage et aussi en un visage. Et il ouvre aussi une multitude de fenêtres, d'ouvertures, parce que le verre a cette capacité de se faire traverser par la lumière. Et comme la façade est au sud, je pense, enfin elle est éclairée par le soleil beaucoup. Et donc, il semble que la façade, qui était quand même assez bouchée, enfin, il y avait très peu d'ouverture, en tout cas dans le bas, tout d'un coup, elle est ouverte par ces multitudes de petites fenêtres que sont les yeux. Et, Et comme ce bâtiment, c'est un musée extraordinaire et très, très, très étonnant, puisque à part le fait que vous avez quand même une salle d'exposition, que vous organisez quand même des expositions, mais enfin, les réserves qui sont, elles sont dans leur état brut de réserve, et donc elles ont ce côté désarçonnant d'être ouverte au public comme un endroit d'exposition, mais en même temps sans la mise en scène, sans la scénographie à laquelle on est habitué maintenant dans les musées. Donc il y a ce côté... Du coup, avec les yeux sur la façade, c'est une invitation à entrer et aussi l'œil, du coup, nous regarde et nous interroge et nous responsabilise. À chaque fois on sait qu'à chaque fois qu'une caméra, c'est la vertu du travail des reporters et des journalistes, c'est qu'ils nous montrent des choses et qu'une fois qu'on a vu ces choses, on est responsable.
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2: Stanislas, je te propose une conclusion avant de vous laisser la parole aussi pour d'éventuelles questions.
1: Oui, non, mais il y a un truc qui me paraît évident du coup au terme de ces deux présentations, elles étaient faites pour se rencontrer, c'est que c'est une histoire de peau, d'épiderme, et finalement il y a quelque chose de très beau dans cette mise en relation en fait entre l'écorce et la peau du bâtiment, cette analogie, et surtout une peau poreuse, et c'est toutes ces porosités dont on a parlé en fait, l'écorce qui est poreuse à la pollution, mais donc aussi à l'histoire de la colonisation, l'économie mondiale, mondialisée, et puis la porosité du musée à la société, c'est au cœur du projet hein, du MUCEM, comment enregistrer voilà aussi les manières dont on a vécu, et aussi du coup la question du temps, justement, puisqu'on parlait aussi de cette divergence d'agenda entre l'urgence climatique et puis peut-être la lenteur de la science, et le MUCEM, je crois qu'il est aussi né d'une certaine urgence, hein, l'urgence de documenter une vie rurale qui disparaissait. Enfin, là, je ne parle pas du MUCEM, mais des ATP. Mmh. Mais voilà aussi, il y a les paradoxes voilà, aussi qu'on rencontre toujours dans la vie, parce qu'il y a des temporalités qui ne sont pas toujours les mêmes. Voilà.
2: Alors, est-ce que vous avez des questions? Oui. Alors, peut-être qu'il faut que je vous donne... Ah, OK.
7: Merci. Tout à l'heure, Claire, vous avez évoqué la question de colonisation et le fait qu'ils ont planté des arbres d'eucalyptus, je crois, avec l'intention de nuire à l'environnement. C'est pas vrai.
3: Non,
7: c'est pas vrai. Vous avez pas dit.
3: Alors, j'ai pas dit dans l'intention de nuire, c'est-à-dire que c'est
7: le résultat était peut-être défavorable, mais c'était pas l'intention, non.
8: D'accord.
7: Oui,
3: alors, les eucalyptus, en effet, boivent l'eau. Ensuite, c'est-à-dire que les eucalyptus, s'ils peuvent être plantés, c'est qu'ils ont déjà provoqué... Enfin, c'est pas eux, c'est évidemment ceux qui aménagent avec les eucalyptus. Au Sénégal, en tout cas, ont déforesté et ont planté des eucalyptus.
7: C'est la même question au Maroc, je suis désolée.
3: Bien sûr, bien sûr. Au Maroc, et notamment du côté de Casablanca, dans l'ouest Bouskoura, il y a là des plantations d'eucalyptus qui, aujourd'hui, un peu comme à Dakar, passent pour le poumon vert de Casablanca. Et en fait, ce qui se passe, alors il y en a aussi énormément au Portugal, par exemple, parce que le continent africain n'est pas le seul à avoir été colonisé par les eucalyptus, donc ce n'était pas fait d'abord pour nuire, c'était fait pour aménager. Ce qui se passe de différent au Sénégal, c'est que les eucalyptus ne repoussent pas du tout par eux-mêmes. Alors que en Afrique du Nord et au Portugal, comme dans leur terre d'origine, les eucalyptus font les arbres, c'est-à-dire qu'ils repoussent. Alors que là, au Sénégal, le climat en fait est assez inadapté, donc il faut toujours qu'ils soient replantés par les humains. Aujourd'hui, on ne sait plus bien pourquoi, puisqu'ils ne servent plus. Et ensuite, en effet, les effets de l'eucalyptus, c'est d'une part qu'ils assèchent les sols, donc quand ils assèchent trop, ça empêche tout le reste de pousser au sol. Quand il y a des eucalyptus, ça devient de la monoculture. Le deuxième, donc ça assèche, ça devient de la monoculture, ce qui fait que, par exemple, au Portugal, lorsqu'il y a des feux de forêt, si les feux au Portugal sont tellement énormes, parce qu'en fait, ce sont des plantations où l'eucalyptus brûle très bien, et du coup, ça génère des méga-feux, alors que si les arbres étaient plus diversifiés, ça ne se jouerait pas de la même façon. Et troisièmement, c'est ce qui se passe au Maroc notamment. Il y a parasite qui arrive actuellement dans l'Oued Bouskoura, aux marges de
7: Ouedzbo.
3: Pardon ?
7: Ouedzbo. C'est aussi à Ouedzbo qu'il y avait beaucoup de...
3: Ouedzbo. Je pensais que c'était Bouskoura. Ah, pardon. Et en fait, il y a un parasite qui est en train d'arriver et qui, comme souvent les parasites, comme a pu le montrer notamment Anatsing, quand ça arrive sur une plantation, eh bien, ça dissémine l'ensemble. C'est-à-dire que cette forêt, aux marges de Casablanca, j'espère qu'elle va continuer, mais elle est mal partie parce qu'il y a ce parasite-là. C'est-à-dire que les effets écologiques, c'est évidemment fait pour... C'est un bois d'exploitation. Mais c'est, alors, je parle des eucalyptus, mais c'est la même chose pour les pins Douglas dans les Landes. Enfin, les Landes sont parties en fumée parce que c'était une plantation.
7: Non, parce qu'il y a beaucoup de monde qui disent, surtout au Maroc, c'est des gens sérieux, que c'était intentionnel. Moi, je n'arrive pas à croire et je ne sais pas s'il y a vraiment des preuves qui disent non.
3: Alors après, dans le discours écologique qu'on trouve dans le cours du XXe siècle, ces grandes plantations étaient justifiées aussi par un discours donc écologiste, hein, de vert, qui disait que, je cite, excusez-moi, que les Arabes étaient contre les arbres et que heureusement les colons arrivaient là pour replanter les arbres. Donc non, voilà. Du point de vue de l'histoire dont je suis, quand je lis ce type de témoignage-là, bon, je ne sais pas si c'était mal intentionné. C'était sûrement plein de bonnes intentions, mais je ne suis pas sûre de les porter à mon crédit aujourd'hui.
7: Merci.
4: Merci à tous pour cette excellente présentation et vraiment les personnes qui s'occupaient de la transition ont tellement bien fait qu'on est vraiment rentré dans votre travail. Moi, je vais m'intéresser au travail de Claire parce que j'ai fait un terrain en 2018 autour de la médecine traditionnelle africaine et ce qu'elle dit en fait, vous m'entendez ou vous ne m'entendez pas? Ah, d'accord. J'ai fait un terrain donc en 2018 autour de la médecine traditionnelle africaine, donc avec un regard un peu anthropologique de la santé. Et donc en fait, on réalise que ce que défend Mohamed, je crois, c'est son prénom, c'est que la colonisation a fait qu'ils ont planté des arbres, mais aujourd'hui les populations ne sont pas d'accord, mais c'est trop tard. Quand on prend l'exemple de la Casamance, ils ont planté des nîmes partout. Et parce qu'ils avaient besoin de ça au temps de la colonisation. Et cette problématique, en fait, des plantes médicinales, vous avez parlé de guérison qui passe, ben, vous avez voulu parler de problèmes de guérison surnaturelle, parce que les plantes, ça sert à guérir aussi des maux un peu mythiques, parce que ça arrive, hein, mais on n'y croit pas, mais en Afrique, c'est important. Les tradis praticiens, la problématique qu'ils ont, c'est justement parce qu'il n'y a pas d'études. Il n'y a pas d'études, ils ont le besoin, ils plantent, ils voient les gouvernements, ils créent des jardins botaniques ou peut-être des parcs pour planter des arbres, parce qu'ils ont besoin des plantes. Mais après, c'est trop, souvent trop tard parce qu'il n'y a pas d'études qui révèlent que ah, tel arbre est mieux que l'autre. Et donc, en fait, ce qu'il se passe, c'est que ils sont déboussolés, et donc voilà. Je dirais que la collaboration entre cette médecine traditionnelle et la médecine classique qui m'intéressait dans mon étude a révélé qu'il n'y a pas de collaboration, il n'y avait pas d'entente. Là, quand je suis revenu en mai dernier du Sénégal, et c'est maintenant le Sénégal en train de travailler pour s'intéresser à la médecine traditionnelle. Donc quand je vois votre étude qui est en cours, où ils sont allés jusqu'à à cette étape, franchement, c'est vraiment une évolution. On commence à revenir à la nature et c'est vraiment intéressant. Et j'espère qu'on aura l'occasion de lire votre récit parce que c'est un travail qui va révolutionner un peu ce domaine là-bas. Et le faire le lien avec l'écologie, franchement, à Dakar, Je félicite le travail en tout cas. Et merci pour les autres aussi. Je ne vais pas monopoliser la parole, je vais laisser les autres aussi s'exprimer. Mais franchement, ça m'a touché ce travail parce que moi, j'ai fait mon travail au Bénin. Donc voir comment les choses évoluent aussi au Sénégal, c'est pas mal. Merci.
3: Oui, merci. Merci beaucoup. J'espère qu'on aura l'occasion de parler aussi. Oui, oui. Très bien. Sur la question de l'articulation des savoirs, en effet, l'hybridation des savoirs, parce qu'en fait, elle n'est pas reconnue officiellement, mais les molécules qui sont utilisées à l'intérieur des plantes des tradis praticiens sont très très bien connues et synthétisées déjà depuis longtemps dans les laboratoires. Et en fait, au moment où il y aurait pu y avoir les lois qui s'instaurent dans les années 2010, à ce moment-là, enfin dans les années 2000-2010, à ce moment-là, les laboratoires ont tout à fait appris à synthétiser ces molécules-là, et du coup, ils n'ont plus besoin des plantes. Et donc les tradis praticiens sont restés sur le carreau alors qu'ils étaient déjà prêts à articuler les savoirs avec les savoirs mondiaux, disons. Mais ça, c'est... Voilà. Après, là, la question que je me pose, parce qu'on parle là d'une enquête, mais on est bien d'accord que vous me donnez rendez-vous au moment du récit, parce que c'est comment je vais ressaisir tout ça dans un récit. Je vous remercie de me renvoyer au travail que j'ai à faire.
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0: Elle est belle, hein? Qu'elle est belle, cette vieille France qui, comme hier, préfère Hitler au Front Populaire, la Nouvelle France. C'est nous. Donc, c'est ça la chanson.
1: Des éléphistes de base. Un micro-trottoir à l'université d'été de la France Insoumise de août 2026 à Châteauneuf-sur-Isère.
0: Je suis hyper chaud. Du coup, comment, qu'est-ce que je dois faire
2: En fait, je me demandais quel était l'auteur qu'on entendait à l'instant.
0: C'est moi. Ah,
2: c'est de toi le texte là?
0: C'est de moi. Du coup.
2: Ça, c'est un texte qui circule pas mal déjà.
1: Le dimanche 23 août 2026, il se trouve que j'étais pas loin de Châteauneuf-sur-Isère, enfin pas loin, quand même à 1 heure et quelques, en étant dans le Bantou à l'anniversaire d'un ami, et je me suis dit quand même, je vais y faire un saut, mais à la fin quoi. Donc à la fin, j'avais sous-estimé les embouteillages sur l'autoroute et je suis arrivé en retard à la fin du discours de Jean-Luc Mélenchon, mais en fait, j'ai compensé avec un micro-trottoir qui n'est pas décevant, de personnes qui sortaient de ce meeting et que j'ai croisé après sur place, et même si ce sont pas forcément des gens qui sont impliqués dans et les filles, hein, y en a qui sont venus pour bon par rapport à un a priori quand même, mais pour se conforter dans son choix, notamment électoral, puisque vous savez qu'on entre en 2027 dans une année qui va être décisive avec les présidentielles. Donc voilà, c'est pas centré sur Jean-Luc Mélenchon, ni même sur les cadres de LFI, mais c'est au hasard des gens rencontrés.

0: honnêtement, je suis pas très impliqué jusqu'à présent, donc j'entendais pas grand-chose. J'ai appris beaucoup de choses. Je trouvais ça très intéressant, très pédagogique, je dirais.
1: Sur quoi? Sur
0: les éco-régions, c'est quelque chose que j'avais pas du... Moi, je me suis pas tout renseigné, donc j'avais pas du tout écouté. Okay. Donc ça, je trouvais ça bien. Voilà, c'est principalement le point principal que j'ai retenu.
1: Et vous faites quoi comme activité, vous?
0: Moi, je suis ingénieur informatique.
1: Ok. Dans la région?
0: Non.
1: Vous êtes venu de loin?
0: En fait, j'étais en week-end ici pour faire la fête et je sais pas, j'avais même pas prévu hier soir. C'est hier soir qu'on a décidé de venir.
1: Oui, moi aussi. Qu'est-ce qui vous a motivé?
0: J'ai envie. Enfin, il y a les élections présidentielles qui approchent, donc il faut quand même commencer à y réfléchir et puis avoir des propositions pour débattre aussi avec des amis, des connaissances. Je pense que c'est pas mal.
1: Comment vous appelez?
0: Thibaut.
1: Bien, merci. Bonne énergie. Bonjour. Au revoir. Bonjour, ouais. Qu'est-ce que vous retenez en deux mots de ce discours-là auquel vous assistiez visiblement?
2: Moi, je parle pas bien, je vous laisse.
1: La radio Zinzine.
3: Zinzine, ça va.
1: Ouais.
2: Je suis pas vraiment convaincue par les histoires des régions.
1: Ah oui.
2: Avec les bassins, les éco-régions. Ouais, je suis pas vraiment convaincue. C'est peut-être une bonne idée, j'ai pas assez réfléchi. Ça m'arrive
1: ça
2: dessus comme
1: coup.
2: Ça. Ouais. Et puis moi, j'aime bien quand même le côté la République. Je suis pas du tout militante. Je suis pas du tout. Pour être franche, je suis pas très fan du chef. Même si son discours, il était quand même pas mal. Hein. Franchement, il a dit des trucs. Tout ce qu'il a dit, ça me convenait quasiment, à part les trucs où j'ai pas réfléchi. Toute son alliance avec Poutine, ça, moi, j'étais complètement opposé à son discours à une certaine époque. On dirait qu'il a mis un peu d'eau dans son vin, mais j'en suis pas sûr. Voilà, c'est le personnage, quoi. Et en même temps, il y a tellement rien de l'autre côté. Je parle franchement, hein. Je veux dire, comme si j'étais pas à la radio. Hein. Vous êtes pas obligé de tout dire.
1: Non, mais on le répétera pas.
2: Non, vous êtes pas obligé de tout répéter, hein.
1: Et vous?
3: Eh ben moi, je pense. Alors, je suis ni mélanchoniste ni rien du tout. Je suis un révolutionnaire refroidi, si vous voulez. Mais je suis réaliste surtout. C'est-à-dire que là, aujourd'hui, il faut arrêter de se pincer le nez et tout. L'essentiel à gauche, c'est de fabriquer une dynamique avec les écologistes, avec tout le monde qui sera OK. Donc, pour moi, ça exclut la droite, le PS, la droite du PS, je veux dire. Voilà. Et je pense que ce qui compte, c'est la dynamique. Voilà. Et je crois que c'est pas trop mal parti. J'espère vraiment très fort que Marine Tondelier et plutôt les adhérents, puisqu'elle a promis que la base allait trancher sur leur position, vont se pour le coup se rallier, puisqu'il y a la question du programme, mais il y a aussi la question de l'incarnation, et que comme ils ne transigeront pas sur l'incarnation parce qu'ils considèrent que la primaire elle a eu lieu en vrai à la dernière élection, bon ben voilà, et puis on n'a pas constaté que les choses avaient changé de ce point de vue. Donc il faut être réaliste, il y a l'incarnation et il y a la discussion. Je pense qu'ils peuvent avoir une très très large place dans la suite des événements, parce que Mélenchon a été assez clair, même très clair sur le sujet. Aujourd'hui, la question climatique, elle est primordiale, principielle. Il l'intègre dans la planification écologique. Et si ça fait un déclic dans les gens, il faut le faire tout de suite. Et j'ajouterai encore que, bon, j'ai entendu aussi hier Lordon qui disait ça plus, lui, il pronostique un gros crash financier avec la bulle de l'IA. Donc moi, il y a Mélenchon qui continue à tenir la barre, mais derrière, il y a vraiment des forces intéressantes et intelligentes. Il ne faut pas oublier les autres forces radicales qui déjà ont choisi d'être dans la campagne, comme Besancenot et ses amis et d'autres. Et voilà, je pense qu'il faut y aller et voilà, une passe.
1: Vous faites quoi comme activité? Vous faites quoi les deux
3: comme activité? Moi, je suis pigiste et Noël infirmière. Je crois surtout que le programme de la France Insoumise, qui est un bon programme, je pense que sans l'appui et l'appui populaire, ils n'appliqueront pas le cinquième. Donc derrière, ça appelle une mobilisation sociale très importante.
1: Sans quoi rien n'est possible.
3: Sans quoi peu de choses seront possibles. Corriger des trucs à la marge. Donc après, moi, je passerai sur la question des éco-régions qui sortent un peu d'un chapeau. Chose, moi, j'ai compris que ces éco-régions avaient des compétences, c'est comme ça qu'on dit en politique, particulière et exclusive sur des trucs essentiels, l'air, l'eau, etc. Ah oui, oui. Voilà, il a décliné ça, il faut se renvoyer au discours. Après, est-ce que ça remplacerait les régions? Sur quelle base, quelle légitimité? Suffrage universel, direct, indirect? Ça reste à discuter, mais c'est pour dire, je crois que c'est important quand même, que ça, c'est un sujet qui est plus du tout secondaire, mais qui est premier.
1: D'accord. Bon, ben, merci. Et vous êtes où? Vous êtes basé où?
3: Grenoble.
1: Bon, ben, bonne continuation,
3: merci
1: bonne
3: beaucoup.
1: Énergie.
3: Merci.
1: Et Inch'Allah. Toujours à l'université d'été de LFI, un couple de campeurs. Bonjour.
4: Bonjour.
1: Vous campez sur vos positions?
4: Oui, c'est ça.
5: Exactement ça.
4: Avant de partir et d'être dans la... Qu'on s'appelle dans les embouteillages, quoi.
5: On s'est dit, on va rester, on va pique-niquer, on va regarder...
1: Des bons stratèges. Vous êtes basé où?
5: Nous, on habite en Seine-et-Marne, en dessous de Fontainebleau. On a vécu les incendies cet été. Bon, la chaleur comme tout le monde. Et là, on est descendu par... On a traversé après Brive, on a fait la vallée de la Creuse. On est parti sur... En fait, on a... Sur 3 jours pour venir à notre but, aux Amphis. Et après, on repart dans les Pyrénées-Orientales. Donc, on a visité pas mal de régions sans passer par l'autoroute. Voilà.
1: Et vous faites quoi comme activité?
5: Moi, je suis retraitée de l'éducation nationale, de prof des écoles.
1: D'accord. Et vous?
6: Moi, je suis chauffeur-livreur dans une exploitation maraîchère bio.
1: Ah oui.
6: Voilà.
1: Et vous êtes sympathisant?
5: Je suis partie d'un GA, d'un groupe d'action, nous. On anime un groupe d'action. C'est-à-dire qu'on organise des réunions, on réunit les copains, on dit ce qu'on va faire. On dit toujours que M. Mélenchon est un gourou, mais en fait, on fait strictement ce qu'on veut. On a les publications qu'on veut, on les commande gratuitement, et après, on gère nos actions. Parce qu'on connaît bien, justement, on parle d'éco-région, mais on connaît bien notre petite ville. On sait où on va mettre les affiches, on sait où on va tracter. Les gens nous connaissent, parce qu'on tracte toujours au même endroit, en dehors des élections, contrairement aux autres partis et mouvements.
1: Oui, donc vous avez beaucoup de marge de manœuvre.
5: Oui.
1: Peut-être l'impression qu'il peut y avoir, c'est que Jean-Luc Mélenchon, comme c'est le porte-parole et comme il porte sa parole avec une grande vigueur et parfois des emportements de tempérament, peut-être c'est ça qui donne l'impression, je ne sais pas.
5: Je ne sais pas, parce que je crois qu'on a envie de le discréditer, de toute façon.
1: Oui, ça aussi, oui.
5: Donc c'est trop simple de dire
1: que l'enjeu est chaud quand même.
5: On pourrait dire que M. Attal est un gourou, que M. Macron est un super gourou aussi, l'air de rien. Sauf qu'ils n'ont pas de militants, c'est dommage pour eux. La France Insoumise a pas mal de militants, on est dans toutes les régions, et justement ce qu'il disait d'une façon très intéressante, c'est qu'après, une fois qu'il sera élu, il faudra répercuter dans les régions, justement, dans les GA, dans les groupes d'action, il faudra répercuter et mettre en place, voilà. Donc on est très sensible, nous, à l'éco-région, c'est-à-dire qu'est-ce qu'on va faire pour éviter les éventuelles prochaines inondations, comment on peut se prémunir. Et on est, malheureusement, on a des maires de droite, LR, qui n'informent pas la population et qui ne fait le strict minimum, en fait, pour éviter ces inondations. Je pense qu'on peut faire beaucoup plus. Voilà.
1: Et comme militant, vous n'êtes pas tombé de la dernière pluie, j'imagine, c'est-à-dire
6: c'est,
1: vous militiez déjà avant ou...
6: Depuis 2017, madame, plus longtemps que moi, parce que...
5: Voilà. J'étais au NPA, et puis le NPA, ça devenait compliqué. Il y a eu une scissure entre les deux mouvements. C'était des discours qui n'en finissaient pas. Moi, ce que j'ai aimé dans la France Insoumise tout de suite, c'est qu'on nous a dit, voilà, vous avez un secteur, vous avez du matériel, vous connaissez le programme.
1: Allez. Un souci de concret.
5: Ah oui, c'était tout de suite concret. Le NPA, puis ils sont pas assez nombreux, c'est dommage. Hein. Mais là, ils sont ralliés à la France Insoumise, hein, M. Poutou et M. Besancenot. Donc,
1: Le seul truc où j'ai une certaine réticence, même si ça handicape pas le choix dans l'urgence, mais c'est cette espèce de manichéisme qu'on appelle aussi campisme. Pendant la guerre en Syrie, j'ai été souvent en polémique avec parce que quand on s'intéressait à la question syrienne, on ne pouvait pas réduire, faire comme s'il n'y avait pas toute cette mouvance société civile qui s'était aussi autogérée, insurgée plus ou moins, entre le pouvoir et les djihadistes extrémistes. Il y avait quelque chose que... et quelque chose qui ressemblait sans doute plus aux insoumis d'une certaine manière, version syrienne, qui n'a pas été visibilisée et exprimée par... Ça reste un truc, je ne sais pas s'il y aura l'occasion d'en discuter une fois, mais...
7: Oui, voilà. Que c'est quand même Mélenchon,
5: je pense qu'il s'inspire quand même pas mal de ce qui se passe en Amérique du Sud. Et il observe bien, il est très érudit. C'est un historien qui est vraiment... franchement, il n'y a pas grand monde qui lui arrive. Intellectuellement, dans ceux qui se présentent là, pour l'instant, je ne vois pas celui qui peut faire le poids. Ça, c'est le moins qu'on puisse dire.
1: Bon, bah, je vous remercie. Comment vous appelez ?
5: Catherine.
8: Dominique.
1: Dominique, c'est Alex. Voilà, Radio Zinzine. Allez, bonne continuation.

0: Bonjour. Qu'est-ce que vous retenez de cette rencontre, du discours, etc.
1: Vous êtes pour dans
0: radio,
1: quel média?
0: Radio Zinzine.
1: Radio Zinzine.
0: C'est quoi? Une radio qui est basée en Provence.
1: D'accord.
0: On dit, enfin, moi je dis anarcho-bucolique pour donner
1: d'accord.
0: une idée.
1: Ok, trop marrant. Donc du meeting de Jean-Luc Mélenchon, c'est ça?
0: Ouais, puis de la rencontre en général. Et de votre rapport à l'engagement politique.
1: D'accord. Alors moi je me suis engagé pour la France Insoumise il y a de ça 2-3 mois. Et je suis vraiment très content de ces amphis-là. Une manière de rencontrer pas mal de gens avec qui on a des choses en commun et puis des choses moins en commun des fois. Mais justement, c'est un super endroit pour échanger des idées et puis pour apprendre surtout. Il y a vraiment pas mal de conférences qui m'ont appris des choses et puis qui sont vraiment accessibles à tout le monde. Un niveau vraiment accessible. Je connais des militants qui sont engagés depuis plus longtemps qui ont presque été déçus des fois de certaines conférences vu que c'était trop accessible entre guillemets pour eux. Mais moi, je suis content quand même de cette rencontre. J'ai pu vraiment apprendre des choses, que ça soit sur le programme ou sur le militantisme en général, ou même sur différentes luttes sur lesquelles on n'a pas beaucoup d'infos quand on débute en politique. Que ce soit de la lutte pour l'antiracisme ou lutte contre le masculinisme, pour les luttes féministes, etc.
0: Ouais. Voilà. Vous êtes jeune, vous avez un peu cette culture LGBT, j'imagine,
1: ce que vous entendez par culture LGBT.
0: Ou sensible aux minorités identitaires.
1: Oui, évidemment. Il me semble que le combat contre la discrimination des minorités, c'est un combat qui rassemble tout le monde, dans le sens où les minorités, c'est les premières victimes du système actuel. C'est les oppressions qu'on inflige aux minorités qui sont ensuite infligées au reste de la population, et c'est que en libérant entre guillemets ces minorités-là qu'on libérera tout le monde. Voilà.
0: De ce point de vue, il y a un certain renversement dans la culture politique depuis les générations qu'on pourrait dire de l'époque des années 60-70, génération 70 tard, etc., où on était dans l'idée on change le pouvoir politique et après le reste, féminisme, immigration, écologie, etc., découlera de soi en quelque sorte ou viendra après. Et maintenant, on prend en compte l'intime autant que le...
1: Bien sûr. Surtout dans une période où déjà depuis plusieurs décennies, mais surtout les 15 dernières années, on voit une grande perte de confiance dans les politiciens avec un taux d'abstention qui augmente de plus en plus, etc. Il n'y a rien de plus normal que de vouloir des politiques qui nous ressemblent plus. Je ne sais pas si vous avez déjà vu, mais il y avait... On montrait que la moyenne d'âge et de catégorie sociale, typiquement du Sénat, était genre de, je sais pas, 50 ou 60 ans, avec une immense majorité d'hommes blancs, ce qui ne correspond pas du tout en fait à la population de notre pays, en fait. Après, il ne faut pas non plus essentialiser les identités, mais ça fait partie des choses importantes en politique, il me semble.
0: Vous faites quoi comme activité?
1: Là, actuellement, je suis en réorientation. J'étais en charpente et me réoriente dans le social, dans le but de devenir assistant de service social.
0: Ah oui.
1: Voilà.
0: Charpenter la société.
1: Oui, c'est une manière de le dire, oui, tout à fait. Voilà.
0: Et vous êtes un vingtenaire, on pourrait dire, ou...
1: Je suis un vingtenaire, 21 dans 3 semaines. Les cheveux blancs commencent à apparaître.
0: Pas mal. Donc... chargé de l'avenir.
1: On va dire, c'est clair que ce soit moi ou des amis que je connais, on a vraiment ce sentiment de responsabilité ou de devoir par rapport aux événements, par rapport à l'état du monde. C'est une manière de garder espoir, parce que si on regarde uniquement les actualités, c'est très facile de pas voir le bout du tunnel, et c'est sûr qu'actuellement les choses vont pas dans une direction très joyeuse.
0: Vous êtes un peu éco-anxieux, comme on dit, ou...
1: complètement. On peut complètement débattre de ce terme là avec la manière dont il psychologise un problème de société, mais oui, clairement, enfin, c'est... Je connais énormément de gens qui sont complètement désemparés en voyant l'état du monde et qui sont juste incapables de se projeter dans l'avenir quand on voit la crise climatique, la montée, le retour du fascisme et tout ce que ça entraîne derrière. Quoi. Voilà.
0: Ouais, j'ai envie de vous demander si vous avez des livres que vous aimez en ce moment, des références, comment vous vous êtes formé, parce qu'on sent à 20 ans, bientôt 21, déjà justement le côté un peu charpenté.
1: Alors moi je me suis principalement pour l'instant formé via de la vulgarisation scientifique et politique sur Internet. Mais en termes de lecture, je suis en train de commencer à lire quelque chose. Bourdieu, évidemment, parce que c'est assez essentiel. Mais il y a plein d'autres ouvrages que je pourrais vous conseiller. Résister de Salomé Sacquet, c'est assez important. Voilà, je pense que c'est...
0: Oui, Salomé Sacquet, elle a bien le truc pour parler, s'adresser à sa génération et aux autres. Et comment vous appelez ?
1: Enzo.
0: Enzo. Bon, bonne énergie, Enzo.
1: Merci beaucoup. Merci pour vos questions.
0: Allez,
1: bonne journée.
0: Au revoir.
1: Au revoir.
0: Bonjour. Vous retenez quoi de ce discours et de ce rendez-vous de cette université d'été pour Radio Zinzine, qui est une radio en Provence, libre comme l'air ?
2: Moi, je retiens que c'est un pays qui me fait envie, quoi, que j'y crois, que j'ai l'impression qu'il y a des valeurs fortes qui ont été posées et des mesures fortes comme les éco-régions, ça m'a vraiment parlé.
0: Ah oui. Ça vous en parlait au niveau de quoi ? D'une certaine cohérence ou...
2: Ouais, l'idée d'une planification écologique où on met toutes nos forces ensemble pour vraiment se préparer à un avenir viable en fait.
0: Est-ce que l'été a renforcé vos convictions ? Est-ce que de toute façon vous étiez déjà sensibilisé depuis un moment sur l'urgence écologiste, on pourrait dire ?
2: Ouais, moi c'était un des premiers facteurs de politisation pour moi, c'était cette urgence-là. Et là je travaille dans une ferme là, juste en face.
0: Ah oui, ici dans la Drôme là ?
2: Oui, on a bien senti passer la canicule. Ouais.
0: Et c'est-à-dire au niveau des productions prématurées et asséchées, tout ça ?
2: On n'a pas eu de perte totale de culture, mais je pense qu'on a eu des grosses pertes de rendement sur les tomates par exemple.
0: Ouais.
2: On a récolté les courges 2 semaines en avance.
0: Ouais.
2: Et surtout en fait on a souffert quoi. C'était dur.
0: Et vous êtes saisonnière ou...
2: Je suis salariée sur l'année.
0: D'accord. Ouais. Ça c'est un choix que vous avez fait ?
2: Ouais.
0: C'est en bio ou c'est...
2: Ouais, en bio.
0: D'accord.
2: Ouais. Un maraîcher en bio, ouais.
0: Ah oui. Bon, super. Et comment vous voyez l'année qui vient, là, au niveau politique, des présidentielles, c'est...
2: Pour qui ? Pour moi ou pour...
0: Ouais,
2: pour Mélenchon ?
0: Pour vous, enfin, j'imagine que votre choix est fait, non ? Ou, vu que vous êtes ici, mais pas forcément,
2: je sais pas. Je suis venue ici pour être sûre pour me convaincre, enfin pour être sûr de faire un avis éclairé.
0: Vous n'étiez pas trompé d'adresse.
2: Mais c'est vrai que, je sais pas, j'ai l'impression qu'il faut que je m'informe un petit peu plus sur les autres programmes, mais j'ai l'impression que c'est vraiment la seule force de gauche qui a cette masse et cet élan là.
0: Sinon votre sensibilité ça aurait peut-être plutôt été directement chez les écologistes, mais...
2: Je me rends compte que là le programme il est vraiment axé autour de l'écologie, donc en fait ça répond à toutes mes attentes et à d'autres, enfin il y a tellement d'autres enjeux aussi qui vont ensemble, de justice sociale, d'égalité, enfin tout ça est imbriqué et là j'ai l'impression qu'ils répondent à tout, qu'il y a une cohérence, qu'il y a... en fait ça me parle quoi, j'étais d'accord avec tout ce qui a été dit, donc...
0: c'est l'essentiel pour vous. Et les critiques sont faites parfois à Jean-Luc Mélenchon, vous les entendez ou...
2: Ouais, je les entends. Après, moi, je crois que je suis pas, peut-être pas assez... je suis pas tout le jeu politique au quotidien pour être vraiment... savoir ce qui est vrai, savoir quoi répondre à ça. Moi, je crois que c'est plus les valeurs, les grandes idées qui ont été énoncées là qui me parlent. Après, le reste...
0: Et c'est vrai qu'il y a du monde formé aussi dans cet appareil qui fait qu'on ne peut pas résumer à son porte-parole.
2: Oui, mais oui, c'est une immense équipe. Il y a tellement de gens brillants dans toute...
0: Qui sont l'avenir aussi.
2: Ouais.
0: Qu'ils soient qui gagnent ou qui perdent, même, parce que s'ils perdent, je vois pas comment ça serait pas la principale opposition.
2: Ouais.
0: Mais bon, s'ils perdent, ça va être chaud quand même, non ?
2: Ouais.
3: D'accord.
2: Ouais.
0: Vous, vous faites quoi ? Activité ?
3: Moi, je suis psychopraticien.
0: Ah, d'accord. Et alors, ça augmente la clientèle, là, avec ce temps aléatoire ?
3: Oui, il y a un peu d'éco-anxiété, mais c'est de la psychothérapie relationnelle, donc c'est pas le principal. Mais bon, évidemment, c'est aussi politique, quoi. Les souffrances que j'entends dans le cabinet, c'est des souffrances qui sont liées à les conditions de travail, à tout un tas de choix qui sont faits et qui aussi... Voilà, ne laisse pas un avenir radieux et c'est clair que de voir un meeting comme ça, un peu une effervescence, ça remonte le moral quoi.
0: Ouais. Et c'est un choix que vous avez fait d'être psychologue ou...
3: Oui, moi j'ai fait des études d'ingénieur, j'ai bifurqué comme on dit. J'ai fait la voie royale, on dit.
0: Passer de la technique à l'être humain.
3: C'est ça. passer de quelque chose où je suis dans un open space à faire des Excel, des PowerPoint pour un des énormes projets, à quelque chose où j'ai l'impression de plus m'impliquer qu'en tant qu'humain et comme ouais, qu'il y a du sens pour moi, que ouais.
0: D'accord. Comment vous appelez?
3: Dustin.
2: Marie.
0: Bon ben bonne.
2: Et vous?
0: Moi c'est Alex.
2: Enchanté.
0: Voilà, Alex, Radio Zinzine, la Provence. Et qui a perdu, qui a loupé le discours à cause des embouteillages.
4: Oh non.
0: c'est énorme les embouteillages. Mais bon, en fait, Mélenchon, on peut l'entendre, le réentendre, et son discours va être répercuté et tout. Alors que vous, ben voilà, si je ne vous ai pas croisé, c'est la base.
2: Bah, merci.
0: Allez, au revoir. Bonne journée. Vous pouvez me dire ce que vous retenez du discours de Mélenchon? Est-ce que, de manière générale, de ce rendez-vous?
2: Qu'est-ce qu'on retient? Bah, que la campagne est ouverte, si on en doutait. Qu'il y a beaucoup d'intégration du sujet de l'écologie qui est hyper mis en avant, probablement parce que c'était présent dans l'avenir en commun, mais aussi du fait de l'actu.
0: Ouais.
2: Et qu'il y a des gens qui sont hyper motivés. Ouverts et toutes vertes, absolument. Ouais. Voilà, retenez ça, c'est nickel, vous avez votre son.
0: et vous alors, vous faites quoi dans la vie?
2: Voilà, moi en ce moment je suis au chômage, mais sinon je travaille dans les politiques publiques.
0: Ok, dans des municipalités, des choses
2: par
0: comme
2: exemple.
0: Ça. Ouais. Vous aimez ça? C'est une manière d'agir aussi.
2: Ouais, exactement.
0: Ouais. Et dans quel coin?
2: Ici, en Drôme.
0: Ah oui, d'accord. Oui, qui est aussi un département assez séduisant. ouais, à droite dans la représentation, mais dans le dans la place publique et puis tous les néo-ruraux qu'il y a. Enfin, il y a des trucs qui se font.
2: Il y a plein de choses qui se font, mais les institutions sont à droite.
0: Ouais, c'est vrai. Faut admettre.
2: Ouais. Donc voilà.
0: Et l'année prochaine, comment vous les voyez les institutions?
2: Pas bien pour l'instant, malgré la conviction qu'il y avait là aux amphis que ça va gagner. Moi, je suis plus circonspecte.
0: Ouais, et vous êtes venu pourquoi? Si vous êtes sympathisant?
2: Parce que j'habite à côté.
0: Ah oui, ok. Et ça aurait été, je sais pas moi, un parti nettement moins, comment dire,
2: à gauche,
0: ou vous seriez venu quand même?
2: Non, je
0: suis pas venu. Ah, ouais.
2: Non.
0: D'accord, donc tout est relatif.
2: Voilà.
0: Merci, bonne continuation.
2: Rien, bonne journée, au revoir.
0: C'est comment?
3: Joël.
0: Ouais. Alors qu'est-ce que tu retiens de cette... Alors toi t'es impliqué quoi?
3: Oui. Oui.
0: Qu'est-ce que tu retiens de...
3: De quoi? Du meeting ou de l'événement entier?
0: Du meeting.
3: Bon, ça fait plusieurs fois que je viens, ça a plutôt toujours été en augmentation de fréquentation et d'offres de formation, de conférences proposées, mais là c'est vraiment exponentiel, c'est-à-dire qu'il y a vraiment beaucoup, beaucoup de monde, beaucoup de choses proposées, très riches intellectuellement, toutes les conférences. Qu'est-ce que je peux t'en dire d'autre? Vraiment une organisation fluide et puissante. Voilà pour mes impressions de quelqu'un qui est venu plusieurs fois. Les gens sont concentrés, motivés, plutôt joyeux, plutôt optimistes. Voilà pour mes impressions.
0: Toi, tu fais quoi comme activité par ailleurs?
3: Je suis instite.
0: Ah oui, d'accord. Et tu étais militant avant déjà la France Insoumise?
3: Ouais. J'ai fait la campagne de 2012. J'ai suivi quand il a quitté le PS. J'étais au courant, je savais pourquoi, le référendum de 2005.
0: Tu as milité avant
3: LFI? Non, mon premier engagement politique vraiment, avant je me documentais, je m'intéressais, je discutais, mais j'ai jamais milité pour un parti. Donc moi c'était Front de Gauche à l'époque.
0: Voilà. Comme militant, comment tu sens la rencontre avec les gens dans la société en général?
3: C'est variable, aussi variable que le nombre de gens qu'il y a. Pour une certaine partie de la population, ils sont perméables au discours. Mélenchon, c'est le diable, il mange des enfants, pas de démocratie, à la France insoumise, il est antisémite, il est violent, il est tout ça. Ça infuse sur certaines personnes, mais je pense que ça prend quand même de moins en moins, ça s'étouffe un peu à chaque fois.
0: Est-ce que c'est... tu discutes souvent de manière soit avec des gens qui découvrent, soit de manière contradictoire ou...
3: Pas très souvent, parce qu'on vit dans nos microcosmes aussi, avec les gens qui nous ressemblent, mais ça m'arrive. Après, pour moi, c'est toujours un peu pénible de parler de Mélenchon, parce que perso, je l'aime bien, mais en fait, c'est pas ça la question.
0: Ça résume pas.
3: C'est le programme qui compte, la force politique, le mouvement de masse créé.
5: Il n'est pas tout seul, quoi. Il n'y arrivera pas tout seul, c'est illusoire, quoi. Et même les gens de la France insoumise n'y arriveront pas tout seuls. Il faudra que une partie du peuple suive, parce qu'il va y avoir de l'adversité si jamais on gagne. Voilà comment je vois les choses. Voilà, après je disais à mes potes, on a aussi la chance quand même dans ce moment de basculement, cette période troublée, d'avoir une force politique qui représente nos idées, qui est en position de la gagner, qui foisonne intellectuellement, qui est plutôt inclusive. On pourrait être dans un pays où notre courant politique en général, quand je dis nous, mais c'est pas que la France insoumise, est représenté par trois groupuscules qui font 5%, dont un qui va bientôt faire scission. C'est moins drôle pour militer, quoi. Et voilà. Et puis après, plus personnellement, dans ce monde un peu angoissant, je trouve que militer et avoir un objet politique pour militer, quand je dis un objet, c'est pas la France insoumise, c'est le programme, le projet, on va dire, de société, et ben ça libère un peu de l'angoisse, quoi, quand même. Même ça libère vraiment de l'angoisse. Voilà.
0: Okay. Bah, merci pour ce survol improvisé, Joël.

0: vous avez apprécié cette université d'été.
1: On a kiffé. Moi, je suis là depuis une semaine, j'ai fait les amphis jeunes, les amphis normaux. Du sale.
0: Ah oui, depuis une semaine, depuis avant l'événement alors.
1: Bah, je suis là depuis.
0: Participé à la préparation.
1: J'ai fait. Non, moi, j'ai fait les amphis jeunes.
0: Les amphis jeunes. Ah oui, il y a une jeunesse amphi qui se retrouve.
1: Amphi jeune et amphi normal.
0: Vous avez quel âge?
1: Moi j'ai 19 ans et j'ai rejoint la France Insoumise, j'avais 14 ans. Ah, je fais les amphis jeunes depuis 2023.
0: Et du coup, les thèmes que vous abordez, tout ça, vous faisiez quoi dans les amphis jeunes alors?
1: Bah, on a fait des formations théoriques, en fait, sur qui étaient plus axées sur la jeunesse. Par exemple, pour les lycéens, il y avait milité au sein de son lycée. Pour nous, les étudiants, on a eu des conférences avec des membres de syndicats étudiants pour nous parler de syndicalisme étudiant. Et puis voilà, et des questions qui peuvent peut-être un peu nous toucher plus, comme l'antiracisme, les violences policières, les violences sexistes et sexuelles, la question queer, etc.
0: Ok. Vous aussi, vous êtes dedans?
2: Vous êtes de quelle
0: Radio Zinzine, radio anarcho-bucolique, basée sur Fort-Calquier et Aix-en-Provence et Marseille, la région Provence. Une radio qui est l'émanation aussi au départ de gens d'une grande ferme autogérée. Ça s'appelle Longomaille longtemps encore en provençal.
2: D'accord.
0: Et qui est connecté avec un groupe d'Aixois qui, eux, sont des milieux alternatifs et culturels et associatifs, quoi, en gros. Quoi.
2: Okay, très bien.
0: Et vous êtes aussi dans les jeunesses amphis?
2: Alors, pas dans les jeunesses amphis, mais c'est vrai que j'ai pu assister aux amphis, pas pour les jeunes, ouais, les normaux.
0: Ouais.
2: Et j'ai beaucoup aimé, il y a eu beaucoup de conférences sur les travailleurs. Et ça, j'ai trouvé ça super intéressant, notamment sur les travailleurs et le développement des travailleurs dans le droit du travail en France. Et on voit clairement que en fait, c'est en voie d'extinction, quoi. On a de moins en moins de droits, on a parlé de différents thèmes, on a parlé que ce soit des cadres qui sont au forfait jour et qui bénéficient pas des 35 heures, qui au fur et à mesure, en fait, on nous coupe le peu de liberté qu'on a au travail. Et moi qui suis juriste de base en droit social, droit du travail, ça m'a beaucoup touchée et voilà, quoi. J'étais très contente d'assister à des conférences, en plus avec des personnes qui sont dans ce domaine aussi, donc des syndicats et des salariés, en fait. Voilà.
0: Et vous venez de quel endroit?
2: Nous, on vient de Lyon.
1: On est de Villeurbanne. De banlieue.
2: De Lyon et de Villeurbanne.
1: Ouais, voilà. Ah ouais, de banlieue. Oui,
2: exactement.
1: Moi, je vous dis ma conférence préférée que j'ai vue.
0: Mmh.
1: C'est sur un sujet qu'on parle pas beaucoup, c'était cher intéressant. C'était sur les questions VIH et SIDA.
0: Ah oui.
1: Et franchement, elle était super intéressante. En plus de ça, les gens qui nous en ont parlé, c'était des gens issus du milieu associatif sur la lutte contre le SIDA et contre la sérophobie.
0: C'est vrai que ça a été, fondateur, pionnier, toute l'épopée ACT UP et tout ça.
1: Et c'était une lutte importante aussi dans la communauté queer. Ça a été, en fait, on se rend compte qu'il y a toujours une lutte contre la sérophobie. Il y a un des intervenants qui était, lui, séropositif. Et je trouve ça super intéressant que ce soit des personnes qui soient complètement concernées. Il y avait aussi une femme transgenre qui sont des femmes, des individus oubliés dans la lutte contre le sida et le VIH et même dans la communauté queer. J'ai trouvé ça super intéressant que les intervenants soient gens directement concernés et des gens issus de minorités au sein de minorités, Voilà, c'était cool.
0: Ah, d'accord.
1: Je pense que c'était super cool.
0: Là, on vous attend pour partir, non?
1: Là, on n'avance pas.
0: C'est comme si vous étiez dans un embouteillage. Mais moi, j'ai loupé le discours de Malenchon parce qu'il y a plein d'embouteillages, donc je pense que vous allez en avoir.
1: Il y a
0: aussi
1: trop d'embouteillages,
0: ouais. Il y a plein d'embouteillages, ouais.
1: Il a loupé le discours à Jean-Luc.
0: J'ai loupé le discours à cause de ça.
3: C'est une bonne chose, parce que ça montre qu'il y a une dynamique.
0: Dans les rencontres?
4: Ouais.
0: Vous voulez dire que les embouteillages,
4: c'est à quoi? Les embouteillages aujourd'hui, c'est qu'il y a du monde, et s'il y a du monde, ça veut dire qu'il y a une dynamique qui s'impulse.
0: Ouais.
4: Et donc, du coup, c'est une bonne chose.
0: Ouais, très bien.
4: Pour la France Insoumise. Après, forcément, il faut réguler les embouteillages, mais ça viendra. Et puis, en vrai, ce matin, ça allait pour moi, de mon côté.
0: Ouais.
4: J'ai pu accéder, alors que je suis venu en heure de pointe.
0: Ah oui? Non, mais moi je parlais de l'autoroute, hein, c'était indépendant de ça. Mais vous faites quoi comme activité?
4: Moi je suis étudiant.
0: Ah oui, ok. Et vous êtes adhérent ou sympathisant ou curieux?
4: Militant à la France Insoumise. Il n'y a pas d'adhésion à la France Insoumise, c'est un mouvement politique qui vise à rassembler les gens. Donc tout le monde peut venir et contribuer à son échelle. Il n'y a pas de frais d'adhésion ou de carte à prendre. Chacun peut donner ce qu'il veut.
0: Vous êtes étudiant à Lyon?
4: À Lyon, oui.
0: Ah oui, ça doit être chaud des fois, non? Puisque Lyon, il y a aussi l'extrême droite.
4: Après, moi, j'habite dans la banlieue lyonnaise, dans une ville qui est Villeurbanne. Et en vrai, nous, l'extrême droite, on les voit pas sur les marchés, on les voit pas sur le terrain. Après, il faut savoir que malheureusement, dans notre société, ce qui fait rentrer l'extrême droite chez les gens, c'est aussi les médias, et notamment les grandes chaînes de télévision possédées par des milliardaires qui préfèrent voir arriver au pouvoir le Rassemblement National plutôt que la France Insoumise. Donc c'est comme ça que le Rassemblement National entre dans la tête des gens par des médias qui diffusent des idées nauséabondes.
5: Apparemment, ça sort par là.
0: Des raccourcis sauvages. Là, qu'est-ce qu'il y a ? Il y a une voiture... Ah oui, vous cherchez la sortie. Bon, bah allez, je vous laisse rentrer.
4: Merci à vous. Et vous êtes quel média, du coup ?
0: Radio Zinzine, ça s'appelle. Okay. Vous pouvez écouter sur radiozinzine.org. Okay, bon, bah, allez, bien, ciao. Bien. Comment vous appelez ?
6: Moi, je m'appelle Luna.
0: Luna.
7: Moi, je m'appelle Ind.
0: Et
4: Samir.
0: Voilà, moi, c'est Alex. Allez, bonne route.
6: Merci, Alex, et bon courage.
8: Elle est belle, hein? Qu'elle est belle, cette vieille France qui, comme hier, préfère Hitler au Front Populaire, la Nouvelle France. C'est nous. Donc, c'est ça la chanson. Voilà.
0: Ça, c'est des... Je peux vous enregistrer? C'est pour Radio Zinzine, une radio.
8: Pour Radio
0: Zinzine.
8: Je sais pas ce que c'est, mais ça a l'air très...
0: C'est une radio anarcho-bucolique qui est basée...
8: Je suis hyper chaud. Je suis hyper chaud. Du coup, comment, qu'est-ce que je dois faire
0: En fait, je me demandais quel était l'auteur qu'on entendait à l'instant.
8: C'est moi.
0: Ah, c'est de toi le texte, là?
8: Oui, c'est de moi. D'accord. Du coup...
0: Ça, c'est un texte qui circule pas mal déjà, non?
8: Non, pas encore. Pas. La chanson n'est pas encore sortie. Elle doit sortir en fin de mois. Mais bon, peut-être qu'on a déjà entendu parler de la Nouvelle France, c'est pour ça.
0: Parce que la formule, plutôt Hitler que le Front Populaire, qu'on remet sur la table, ouais.
8: Oui, j'ai cité... Enfin, c'est mes dernières paroles, juste pour... dire qu'enfin j'ai juste cité une phrase quand même qui est assez connue, mais ouais non, le son n'est pas encore sorti, je l'ai écrit il y a moins d'un mois et il est quasiment prêt, et là vraiment je vais à la rencontre de personnes, je les filme pour avoir plein de personnes qui symbolisent la Nouvelle France et faire un petit clip de promo avec, quoi. C'est ma manière de m'engager dans ces temps qui puent le fascisme, donc je me sers de ma musique parce qu'en fait je suis comment on dit en français, compositeur et ingénieur du son. Et jusque là je travaillais beaucoup pour d'autres gens, mais j'ai décidé de me concentrer sur ma musique pour pouvoir m'engager et aussi produire des paroles qui correspondent à mes valeurs, parce que j'en avais un petit peu marre de produire des personnes qui vont traiter les filles de pute ou parler d'argent ou on va dire du rap mainstream, quoi. Donc vraiment j'ai choisi de me servir de mon talent plus pour moi. Voilà.
0: Rappeur, slammeur
8: Je suis rappeur, du coup je fais du rap et je suis compositeur. Donc je fais, par exemple, la production, c'est moi qui l'ai produite. Je me suis enregistré, je suis ingénieur du son, donc je fais tout de l'enregistrement jusqu'à l'écriture, puis le mixage et tout ça.
0: Ouais. Et le rapport que tu as à LFI, c'est un sympathisant ou c'est quoi ?
8: Bien sûr, j'aime beaucoup. Moi, je suis amoureux de Mélenchon. Je suis pas d'accord avec tout parce que, bon, en tant que personne antiraciste, il y a des points, on va dire. Par exemple, sur tout ce qui est décolonial, où je me dis « Ah, la France insoumise n'est pas forcément parfaitement basée ». Mais en même temps, j'aime beaucoup en fait l'humilité de ce groupe, parce que je trouve qu'ils ils ont pas peur de reconnaître qu'ils sont pas forcément les meilleurs. Ils ont pas peur de changer d'avis, pas peur d'apprendre, d'inviter des personnes spécialistes. En fait, ça m'inspire beaucoup. Donc c'est vraiment un parti que je soutiens. À la rentrée, je vais tracter pour eux, parce que j'ai vraiment envie de servir dans le sens où, pour moi, l'espoir de la France à cette heure-ci, c'est vraiment LFI. Voilà.
0: Et la Nouvelle France, alors, qui est cette formule aussi qui est assez récemment employée par LFI, comment tu l'as définie ?
8: Bah, pour moi, la Nouvelle France, c'est nous, je ne sais pas comment dire. C'est, pour moi, la Nouvelle France, en fait, ça dépasse... les questions de couleur de peau, mais ça va beaucoup plus loin que ça. Pour moi, c'est même une manière de voir le monde, une manière de penser. Je sais, pour moi, la Nouvelle France correspond à ces personnes qui ne sont plus du tout encore avec, en accord avec les idées du vieux monde, qui sont plus du tout en accord avec le capitalisme oppressant ou le néo-capitalisme qui détruit, l'histoire le montre et même ce qu'on vit actuellement aussi montre que le capitalisme c'est vraiment un danger. Pour moi, c'est ces personnes qui sont contre le racisme, contre le sexisme, qui ont des valeurs vraiment humanistes et en fait qui symbolisent une France révolutionnaire, plus cette vieille France conservatrice qui souhaite qu'une poignée se gave et que tout le monde crève, quoi. Donc pour moi, la Nouvelle France, ça dépasse les êtres, mais c'est vraiment aussi une manière de penser le monde et la France, quoi. Ouais, je sais pas si ma réponse a été claire, mais ouais.
0: Oui, je vois. Et tu as quel... Tu viens de quelle origine, en allant vers quel horizon?
8: Comment ça?
0: Ton histoire, ton héritage, tes inspirations et puis objectifs.
8: Je suis né à Saint-Germain-en-Laye, donc en région parisienne. Mes parents sont d'origine béninoise. Les deux, donc aucun des deux n'a vraiment vécu au Bénin, si ce n'est un petit peu. Mon père a vécu au Niger et ma mère beaucoup au Gabon, donc ça participait à ma manière de voir le monde comme n'étant pas juste des nations séparées, mais plus comme en fait des frères un peu partout. Et j'ai eu la chance de vivre 5 ans au Bénin, de mes 13 ans à mes 18 ans. Donc ça aussi, ça m'a permis aussi de revoir la manière dont je percevais le monde. Et donc en fait, où est-ce que je vais? Moi, je veux vraiment m'engager politiquement au travers de ma musique, mais pas que, mais vraiment plus sur un niveau antiraciste, parce que j'ai l'impression que c'est le domaine dans lequel je peux être le plus utile. Et donc je me sers de ma musique, mais j'essaie aussi de m'éduquer pour pouvoir, on va dire, apporter ma, je sais pas comment on dit, mais ma petite brindille à l'incendie, je sais pas. Donc voilà.
0: Et comment tu t'appelles?
8: Maël.
0: On peut écouter un extrait là, un peu, voilà, de manière artisanale.
8: Si tu vas réussir à capter dans le micro, surtout que c'est dans une enceinte qui n'est pas forcément...
0: Ouais, je pense qu'on peut. Ouais.
8: Tu peux capter. Est-ce que tu veux que je mette fort? Est-ce que je te mets juste le refrain ou même le couplet? Bah, je te mets juste le refrain parce que je pense que tu vas avoir du mal à capter dans le micro. Comme ça, ça donnera aux gens de venir écouter toute la chanson aussi. Donc...

0: comme ça quand tu grandes, c'est un peu long.
1: À suivre.
2: Eh ben oui, oui, enfin, tout livrer, hein. Mais tu vides ton art ou comment tu fais
1: Je vais dire non, parce que je n'ai encore rien sorti et tout ça, mais le but c'est de vivre de ça. Et je pense que je vais y arriver parce que c'est mon travail de faire vivre les gens de leur musique. Donc, on va dire que j'ai les stratégies pour, faut que ça marche.
2: Tu parlais de décolonial tout à l'heure. Toi, ça pourrait être aussi une participation d'instiller davantage cette culture, cet état d'esprit dans un mouvement comme la France Insoumise.
1: Je pense que il y a des gens beaucoup plus talentueux, des personnes plus talentueuses que moi qui auront beaucoup plus de choses sur l'aspect théorique à apporter au niveau décolonial que moi. Donc, si jamais l'occasion se présente, je me sentirais très honoré, mais je me sentirais pas légitime. Je pense que je leur conseillerais de travailler avec d'autres personnes, parce qu'en fait, moi, je suis comme un bébé dans tout ce qui est des idées décoloniales et tout ça. Je suis vraiment.
2: Tu penses à qui ? On pourrait penser, par exemple, à Malcolm Ferdinand, qui allie la culture décoloniale à l'écologie, qui fait partie, en gros, des objectifs de LFI aussi.
1: Ouais. Tout à fait. On pourrait penser à lui, mais moi, je pensais plus au, par exemple, à quelqu'un comme Sumboy, qui est un média qui s'appelle Histoire Crépue, qui ferait bien le pont entre, les personnes qui aiment beaucoup lire et les personnes qui aiment se contenter juste de regarder des vidéos sur YouTube. Parce que aussi, si c'est trop intellectuel, je trouve que ça peut éloigner une grande partie de la population des questions décoloniales, parce que c'est quand même un gros sujet. Et donc, par exemple, moi, je penserais, oui, à quelqu'un comme Sumboy d'Histoire Crépue, ou à Wissam Gzelka, ou justement, j'ai rencontré certaines personnes de Parole d'Honneur tout à l'heure. Donc oui, à des petits groupes comme ça. Ouais. Ouais. Et toi, ouais. Voilà.
2: Bonne inspiration, bon
1: Merci
2: engagement.
1: Merci beaucoup.
2: Voilà, Maëlle nous parlait de Parole d'Honneur, ce site décolonial critique, et justement, il y avait une équipe qui se trouvait à l'université d'été de LFI.
3: Parole d'Honneur,
2: ouais. Samir, oui, une figure de Parole d'Honneur, tu peux nous retracer un peu l'histoire de ce média?
3: Ah ouais, carrément.
2: Il y a un certain caractère.
3: Non, mais ça, c'est une question, j'allais
2: oui,
3: dire.
2: Je veux dire en quelques mots.
3: Bien sûr. En quelques mots, en fait, le Parole d'Honneur, c'est l'héritier du Parti des Indigènes de la République. Le Parti des Indigènes de la République, il a été créé en 2005, voilà, avec notamment un texte, j'allais dire, fondateur, écrit par Ouria Boutelja et Sadri Khiari. Et donc, c'est le parti, j'allais dire, une des premières organisations décoloniales françaises, en fait. Et du coup, entre 2005 et 2015, le Parti des Indigènes de la République donc, a fait un militantisme antiraciste, décolonial, a essayé justement de parler à un maximum de personnes, notamment aux personnes de l'immigration post-coloniale, les Noirs et les Arabes, comme nous on aime bien dire, et justement pour diffuser les idées décoloniales en France. Et vers 2015, il a germé l'idée que la forme d'un média pouvait vraiment permettre de massifier, de toucher plus de personnes, de rendre plus accessibles certains contenus qui pouvaient être un petit peu arides, on va dire, pour certains, la forme écrite, etc. Et du coup, c'est là qu'est née Parole d'Honneur, donc à l'intérieur du Parti des Indigènes de la République, et notamment, ils ont été très actifs jusqu'à la campagne de 2017 qui a vu l'élection, malheureusement, d'Emmanuel Macron. Et ensuite, il y a eu un certain nombre de personnes qui étaient au Parti des Indigènes de la République qui ont décidé de continuer seulement sous la forme du... seulement sous la forme, du média. Alors, avec une association, en fait, entre un site qui s'appelle le QG Décolonial, donc qui produit des écrits, notamment la revue Nous, et le média Parole d'Honneur qui lui propose des contenus vidéo donc sur les plateformes Twitch et YouTube. Et donc depuis 2020, on fait des lives on fait des vidéos écrites, c'est-à-dire avec un script. On fait des vlogs comme là où on se déplace dans des endroits et on essaye de décrire une situation, un événement, une manifestation, etc. Et toujours avec cet angle antiraciste et anti-impérialiste. Quand on dit antiraciste et anti-impérialiste, bien sûr, avec des questions fondamentales que sont l'islamophobie, la lutte contre l'islamophobie, le soutien au peuple palestinien, la dénonciation de l'état de guerre dans l'Occident.

0: D'idées, un pourvoyeur d'une ligne politique, en tout cas de certaines positions politiques sur certains sujets, et du coup de participer au projet global, quoi.
1: Ouais, ça pourrait être un peu ce qu'on appelle une intersectionnalité aussi, comme état d'esprit.
0: Alors non, je dirais pas une intersectionnalité, je dirais plutôt un soutien critique. Je parlerais de soutien critique, c'est-à-dire que nous, on est d'abord matérialiste, c'est-à-dire que dans la situation dans laquelle on est, on considère que le projet de Mélenchon, de la France Insoumise, est le seul à même de représenter nos aspirations. Je parle aussi bien de parole d'honneur, mais je parle surtout des populations précaires, des personnes issues de l'immigration postcoloniale, des gens des quartiers, voilà, mais aussi tous les gens qui sont empreints de justice sociale, qui sont pour une écologie, anticapitaliste et antiraciste. Voilà, toutes ces personnes-là, en fait, j'ai perdu le fil de ce que...
1: Oui, sur la dialectique.
0: Voilà, sur la dialectique, je parlais d'une intersectionnalité et je parlais de soutien critique. Ouais. Voilà, donc, nous, voilà, il n'y a aucune ambiguïté sur le soutien, mais, comme on le dit souvent, au lendemain de l'élection, alors, il y aura sûrement des élections législatives, donc, ouais. C'est-à-dire, quand le dispositif gouvernemental sera en place, voilà, ce qu'on souhaite, nous, on sera les premiers opposants. Je veux dire, pas des opposants dans le sens de vouloir absolument faire tomber le régime ou un truc comme ça, mais des opposants dans le sens de vouloir orienter la politique de ce futur gouvernement le plus possible vers les questions qui nous concernent, qui nous sont chères, ouais. Et avec la ligne puissante et la plus radicale, pas dans le sens extrême, mais d'être vraiment d'aller à la... Mais non, dans le sens étymologique du terme. Radical, c'est la racine, aux racines du mal, et notamment quand on parle du racisme, le système racial, quoi. L'État est un système racial qui produit des lois racistes, et du coup, il faudra abattre les lois racistes, il faudra vraiment...
1: Il y a un travail de mentalité aussi.
0: Le travail de mentalité, il se fera si on change les structures. Si on change les structures, forcément, les personnes... Alors après, bien sûr, il y aura toujours de la xénophobie. Je veux dire, on ne va pas abolir la xénophobie juste en le disant. C'est que des structures qui abolissent le racisme à la racine feront d'autres citoyens, d'autres humains, fabriquons un humain différent que celui qui est produit par un État colonial, par un État racial, comme c'est le cas actuellement. Aujourd'hui, on a des peuples qui sont encore colonisés comme la Kanaky. Voilà, je veux dire, tant que l'État français colonise des peuples et des territoires comme la Kanaky, forcément, il envoie le message à ses citoyens, à ceux qui composent le peuple français, que, quelque part, ils ont une position supérieure. À quel titre? De quel droit? Et c'est justement ces structures-là qu'on doit réformer, qu'on doit abattre, pour pouvoir justement envoyer d'autres messages au peuple français, pour que... Et moi, je suis convaincu que, voilà, y a les gens... Tout le monde perçoit la réalité telle qu'elle est. Après, certains sont contre cette réalité, veulent la combattre et donc veulent modifier les choses. D'autres bénéficient de privilèges liés à cette situation d'état colonial. Et du coup, laissent faire les choses. Laissent faire les choses. Et quelque part, des fois, sont dans un déni des conséquences concrètes des systèmes qu'ils soutiennent, des fois par leur silence, mais parce qu'ils en sont les bénéficiaires. Mais pour combien de temps et à quel prix, quoi? Et à quel prix, quand on voit comment en Palestine, la complicité de la France avec l'État génocidaire, les accords commerciaux, les accords sur les ventes d'armes...
1: Alors que ce serait pas très dur à remettre en cause. C'est même plus facile, formellement, que, par exemple, s'attaquer à la puissance russe ou à la puissance chinoise. C'est une démarche relativement pacifique qui serait faisable.
0: Mais en tout cas, le fait que cette démarche n'a pas lieu montre bien, la collusion de tous ces États impérialistes au prix, enfin, juste, enfin, une collusion

0: va jusqu'à sacrifier le peuple palestinien. Et ça, pour nous, anti-impérialistes, c'est une chose qui est insupportable, et donc on ne doit pas accepter. Et voilà, et j'espère vraiment que cette campagne permettra de revigorer justement le soutien au peuple palestinien et permettra aussi de mettre au centre les luttes antiracistes, quelles qu'elles soient. Pour une nouvelle société, une nouvelle France. Voilà.
1: J'aurais peut-être deux questions. Je suis d'accord avec tout ça. Et je trouve les indigènes en République et les filles à l'emporte-pièce. Ouais. Tu vois.
0: Le média parole d'honneur, ouais, tel qu'il est aujourd'hui, n'est plus du tout en lien avec les. Ouais. Non, mais c'est pas la même organisation.
1: Exposé de manière générale, c'est-à-dire que souvent dans la lutte anti-impérialiste, on est aussi, comme on dit aujourd'hui, campiste. C'est-à-dire, on peut être contre l'impérialisme américain et dénoncer en même temps les tortures du système Assad, qui avait sa propre logique aussi dans son fonctionnement intérieur, quoi.
0: Alors, oui, on peut le faire. Chacun est libre et responsable de ses propos. Moi, je suis un peu gêné, tu vois, avec. Je sais pas trop, en fait, trop où tu veux m'emmener, mais c'est pas grave. On a le droit de parler, il n'y a pas de souci. Mais tu vois, j'ai un peu de mal avec cette expression de campiste. Ouais. C'est juste que c'est un peu comme quand on dit complotiste pour moi, tu vois. C'est-à-dire qu'on enferme quelqu'un dans une représentation qu'on se fait de sa pensée politique, tu vois. Et je pense pas que quelqu'un, à moins que vraiment les gens, je sais pas, te sortent des trucs hyper caricaturaux, tu vois, mais je pense que tout le monde est conscient des contradictions. Je pense que là, ça parlait de la Syrie, on pourrait parler de l'Iran. Moi, je suis pas un spécialiste de la géopolitique, donc je vais pas trop, tu vois, développer là-dessus, mais de ce que je sais, de ce que je vois, de ce que j'entends, voilà, je considère qu'il faut toujours être humble, déjà, parce que l'histoire, voilà, c'est les renversements se font, on l'a vu en Syrie, on l'a vu dans beaucoup d'endroits, mais surtout, une position trop dogmatique fait que, souvent, on va s'enfermer, en fait. On va s'enfermer dans une idéologie. Et du coup, bien sûr, s'il y a des tortures ou des exactions qui sont commises par qui que ce soit, elles sont condamnables, tu vois. Mais après, il faut avoir une vision géopolitique globale des rapports de force en présence et du coup, se dire que on a des ennemis principaux et des ennemis secondaires. Voilà, moi, c'est ça que je pourrais dire. Voilà. Et bien sûr, ne pas s'interdire de dire, on ne soutient pas ce type d'action, ce type d'exaction, mais par ailleurs, notre ennemi principal, c'est l'impérialisme américain. Enfin, voilà, moi, j'ai pas de difficulté à articuler les choses de cette manière-là. Je sais pas si j'ai répondu à ta question. Voilà.
1: Peut-être une dernière question, vas-y. Samy, c'est ton itinéraire, histoire.
0: Mon itinéraire, c'est assez. Parce que je milite pas de manière active depuis très très très longtemps. En fait, jusqu'à l'âge de 45 ans, je suivais, j'étais plus un spectateur. Et j'avais beaucoup de mal à m'engager. J'essayais des petits trucs, mais ça allait jamais très très loin. Et puis, Hollande, le quinquennat Hollande m'a vraiment, parce que j'avais voté pour Hollande sans aucun enthousiasme, confiance. Voilà. Mais je me suis dit, c'est la dernière fois où je mets un vote en me disant, je sais pas trop à quoi il va servir, tu vois. Alors que là, par exemple, je vais mettre un bulletin à Mélenchon, je sais à quoi il va servir, tu vois. Mais là, c'était vraiment, c'est tous des fumiers, quoi, mais bon, allons-y, tu vois. Et au bout de 2 ans, j'étais dans une colère noire, quoi. Même au bout de 6 mois, mais je veux dire, là, au moment où je bascule dans une vie plus militante, c'est que j'en pouvais plus. Je me suis dit, je peux plus laisser faire les structures comme le Parti Socialiste continuer à nous embobiner ad vitam aeternam. J'ai une responsabilité aussi devant l'histoire. C'est-à-dire que je vois ce qui se passe et je suis là pour l'instant, je ne suis pas actif. Et du coup, c'est comme ça que petit à petit, ça s'est construit, en fait. Moi, j'ai toujours suivi le travail des Indiens de la République, ensuite du QG décolonial et de Parole d'honneur. Et voilà, donc j'avais des relations avec eux qui se sont nouées petit à petit. Et à un moment donné, ça s'est concrétisé par un peu une collaboration et qui aujourd'hui fait qu'on fait pas mal de choses ensemble, quoi. Voilà.
1: Merci.
0: Mais je t'en prie.
1: Bonne énergie pour la suite.
0: Merci à toi.

c'était des éléphistes de base, des gens rencontrés à la fin de l'université d'été du 21 au 23 août 2026 de Éléphi, les Amphis comme on dit, à Châteauneuf-sur-Isère, près de Valence. Et merci à toutes celles qui ont répondu. 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
1: Salut à tous et à toutes, vous êtes sur Aïoli Radio pour l'émission On va tout casser chez toi. Ce soir, une thématique voiture inspirée par notre cher président de la République. Nous parlerons donc de voitures dans toutes ces langues et tous les pays. Petite thématique pollution, Avignon c'est sympa et des voitures autour des remparts, autour de la rocade, du matin au soir. Allez, c'est parti.
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1: Et vous êtes de retour sur Aioli Radio, on va tout casser chez vous. Alors ces deux morceaux nous ont été amenés par Hubert et Emile, un peu gonflés de testostérone et de diesel. Peuvent-ils nous en dire quelque chose ?
2: Bien sûr, ouais. C'était deux morceaux écoutés avec les fenêtres bien baissées et dans des grosses voitures américaines, hein, bien sûr. Alors moi, le premier morceau que je vous ai proposé, que j'ai proposé, donc c'était Mad CG Mac, un groupe de Los Angeles qui nous vient exactement de la South Central, donc un quartier de Los Angeles, sorti en 1994 chez Rap A Lot Records. Donc c'est un duo de rappeurs et je trouvais que c'était un truc qui déchirait bien à écouter en voiture où il faut attacher sa ceinture, sinon on part tous branle-ballon. Voilà.
3: Et ensuite on a écouté Armand Hammer, qui est un duo de deux rappeurs, Elucid et Billy Woods. Un des meilleurs duos du rap underground américain depuis 10 ans et encore aujourd'hui. Et la chanson, c'était Dead Cars. Alors, c'est du hip-hop un peu abstrait, donc c'est difficile de résumer de quoi ça parle, mais en gros, il est question d'une ville un peu abandonnée avec des voitures mortes et des épaves partout.
1: Eh ben merci, on lance la suite.
4: Ah oui, j'avoue que j'aime bien ça. Ce qui veut pas dire que j'aime polluer, hein, mais j'aime bien la voiture.

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1: Donc c'était Sexy Sushi, puis Kraftwerk que nous avons écouté. Kraftwerk, groupe électro allemand. Premier morceau, ils ont chanté, dont un morceau. Enfin, ce morceau est sorti en 20 minutes sur la face A de cet album. Et ensuite, c'était Sexy Sushi. Ah, voilà. Sexy Sushi, on t'écoute.
2: Sexy Sushi, ouais, c'était Sexy Sushi avec Rebecca Warrior et c'était Princesse Voiture. Et j'adore écouter cette musique quand je suis dans ma Twingo parce que ça me donne une impression de, voilà, je sais pas, de conduire une grosse voiture et d'en faire un peu des caisses, quoi. Voilà, c'est tout ce que j'ai à dire là-dessus.
3: Et ça nous fait une super transition d'ailleurs parce qu'on va sûrement reparler de Twingo tout à l'heure.
2: C'est vrai ça, suspense, restez avec nous.
4: J'adore.
3: On peut la remettre.
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0: Je pense que c'est dommage qu'ils se fassent du mal comme ça, mais c'est pour gagner le match de foot.
1: Ah, puis ils prennent plein de thunes quand même aussi.

0: tes cheveux, mets pas mal dans tes cheveux, et puis c'est passé dans tes oreilles. 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C'est juste cool, tu vois, mais pas.
1: Une petite chose privée qu'on doit dire en public, en gros.
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4: 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Vas-y.
5: Eh ben, on reprend. On a écouté les Beatles, Drive My Car. Et ben voilà quoi, il conduit une voiture, voilà. Il est très content parce qu'il devient célèbre, enfin ils deviennent célèbres et il se la joue
6: et
5: un peu.
6: Et peut-être il est amoureux.
5: Et peut-être.
6: Mais il est sûr de devenir célèbre.
5: Oui, et du coup la célébrité, la voiture, la fille, voilà quoi.
6: Ouais, parce qu'en cherchant dans nos setlists, on est tombé sur beaucoup de mecs qui conduisaient des voitures et ils étaient super contents de leur voiture et de pouvoir draguer plein de meufs avec. Donc moi, j'ai cherché un morceau qui racontait autre chose et je suis tombée sur Drive de PJ Harvey. Superbe morceau, elle est toute seule à la guitare et vraiment, il est incroyable comme beaucoup de ses morceaux, mais celui-là est particulièrement joli, je trouve. Et ensuite, nous avons écouté
5: Let's Talk About Cars
7: de Better Servers, et là pour le coup c'est plutôt il n'y a pas vraiment de thématique de voiture à part sur le titre du morceau et à la toute fin du morceau, enfin je sais pas si vous l'avez entendu, mais il redit justement le titre Let's Talk About Cars avec tout l'effet de son, enfin de voix un peu transformée. Et le groupe, donc c'est juste pour la petite d'histoire, c'est la référence de Kurt Cobain dans son style musical. Il adorait en fait les Beatles Surfers de San Antonio au Texas, qui ont été fondés en 1981.
6: Merci, on repart.
5: Merci.
8: Ah oui, j'avoue que j'aime bien ça. Ce qui ne veut pas dire que j'aime polluer, hein, mais j'aime bien la voiture. 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
2: Et c'était Janis Joplin, pardon. Lord, would you buy me a Mercedes Benz? Bon, le titre est assez clair comme ça. Elle raconte qu'en fait, tous ses copains ont des Porsche et que, bon, elle veut une Merco, pourquoi pas. Ensuite, nous avons eu, enfin, juste avant, Expressway to Your Heart, qui est une métaphore hyper basique sur être sur l'autoroute du cœur de quelqu'un et se faire doubler, tout ça, bla, bla. Mais ça se danse, c'est plutôt pas mal. Et juste avant, on avait Nino Ferrer qui était en anglais, vas-y.
3: Avec Radia, qui est la mère de Mia Fraye, qui a fait, parce que je voulais le dire, ça c'est très important, mais j'ai encore oublié le nom de cette danse.
2: La Macarena.
3: La Macarena, voilà. Très important, c'était une info essentielle. Et non, bah, le morceau est... On retrouve vraiment la thématique de la voiture, puisque tout du long, en fait, on entend ces accélérations de, je sais pas ce que c'est, une Porsche ou une autre marque, mais j'ai l'impression que c'est une voiture, en tout cas, qui sillonne une espèce de côte d'Azur ou les petites routes pittoresques de l'Italie. Et le morceau, bah, c'est de la pure soul. Pour moi, Nino Ferrer ne fait pas de la soul, mais voilà, j'ai trouvé ça assez surprenant.
2: Et ensuite, nous allons écouter...
4: Ah oui, on termine avec deux morceaux à l'énergie un peu plus punk. Donc on va avoir Idols, Car Crash, une chanson qui parle d'un accident de voiture. C'est un risque quand on adore la bagnole. Et la deuxième, Tout Droit, de Cheveux et Groupe Doué. Donc c'est une collaboration entre le groupe français Cheveux et un groupe de musiciens du Sahara occidental qui vole des tours.
5: Et après, on se retrouve pour l'interview.
6: 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On aime la bagnole. 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
1: Donc, vous êtes sur Aioli Radio, thématique voiture. Merci à notre président Pompidou. Nous avons écouté deux derniers morceaux avant l'interview. Nous avions Idols avec Car Crash et Tout Droit de Groupe Doué et Cheveux. Émile, est-ce que tu veux nous en dire un mot?
2: Non, pas plus que ça.
1: Excusez-moi, Émile n'avait pas de micro. Donc, en interview, nous avons Mel84 et Fab30. Thématique voiture, toujours.
3: Et oui, thématique voiture.
4: Salut.
5: Et je voulais dire, déjà, on est très heureux de vous recevoir aujourd'hui pour... c'est la première... qu'on reçoit des invités sur l'émission, donc voilà, c'est un
3: merci
5: vrai
3: de
5: honneur.
3: Votre accueil, hein, vraiment.
5: Et donc du coup, Mel du 84, voilà, vous sortez tous les deux un titre, donc qui s'appelle Cœur Vroom Vroom.
3: Tout à fait.
5: Est-ce que vous voulez peut-être nous parler un petit peu de cette collaboration, comment ça s'est fait avec Fab du 30?
6: Ouais, ben Mélissa avait envie de faire une chanson sur sa Twingo qu'elle aime beaucoup et c'est ce qu'on a fait là.
3: Et qui est morte hier, d'ailleurs. Oui. Donc, c'est un peu sa cérémonie de funérailles aujourd'hui, finalement. On sort son titre.
5: Ouais, on entend beaucoup déjà l'émotion dans votre voix. Et je propose peut-être que, je sais pas, est-ce qu'on peut commencer peut-être par l'écouter et après on reparlera de votre Twingo ou de votre single, comme vous préférez.
3: Très bien.
1: Cœur Vroom Vroom tout de suite.

0: Et on écoutait Kerr Voom Vroom de Mel du 84 et Fab du 30. Merci. Alors, Mel du 84, Fab du 30, moi, je dois dire que bon, on se connaît un petit peu hein, via le label Multiprise Records. C'est un plaisir de vous recevoir pour ce premier titre de Multiprise Records.
1: Merci Alexandre.
0: Voilà. Je ne sais pas, est-ce que vous. Vous nous parlez un petit peu plus de cette voiture, vu que c'était le thème de la journée.
1: Du coup, je pense que tous les utilisateurs utilisatrices de Twingo sont très attachés à cette voiture qui est quand même une voiture emblématique de l'usinage français, finalement. Voilà, je ne sais pas. C'était juste une histoire d'amour qui parle d'une voiture. Voilà, je sais pas.
2: Non, mais moi j'ai été touché par ce que la relation de cette voiture qu'avait Mélissa.
1: C'est vrai.
2: Et elle en parle beaucoup. Voilà.
0: Ah bah oui.
2: Oui, et puis du coup on a essayé de la sauver hier. On allait vers Aix-en-Provence, à Aix-en-Provence, pour essayer de la treuiller avec mon camion, avec une barre d'attelage que nous a prêtée Héloïse. Et en fait, on n'a pas réussi. En fait, ça s'est cassé.
0: C'est-à-dire que le châssis est resté accroché.
2: Le châssis est resté accroché à la barre d'attelage,
0: Ah oui.
2: sans la Twingo.
0: Ah ouais. Ok.
3: Prochain morceau sur un camion.
0: Ah, peut-être
2: peut-être
0: sur ton camion, peut-être.
2: Sur mon camion, puisque ça va être oui.
0: Voilà.
2: Pour la prochaine Twingo.
1: Camion qui a récupéré le volant de la Twingo.
2: Oui,
1: Le
2: un volant
1: volant panthère.
2: en panthère.
1: Parce qu'elle avait un volant panthère.
0: Donc la Twingo n'existe plus, mais l'esprit reste vivant. C'est ça qu'on retiendra.
1: Tout à fait.
0: Et merci beaucoup pour d'être passé. C'était trop bien. Et puis on se quitte avec, je sais pas.
3: On se quitte avec un petit jingle, quoi.
0: Allez,
3: Voilà.
0: un petit jingle pour.
2: Alors, si on se quitte avec un petit
0: Oui.
2: jingle, je voudrais dire que le 21 octobre, on organise une soirée avec Multiprise. On accueille Barnabé et Zoli au Éveilleurs.
3: Aux éveilleurs, c'est où les éveilleurs?
1: C'est à l'éveilleur, c'est
3: À l'éveilleur.
1: boulevard Saint-Ruf, en face de l'Olympia.
3: Ok, c'est à quelle heure?
1: On ne sait pas encore.
2: On ne sait pas.
1: Là, ça, ce sera plus tard.
3: Ok.
1: Plus d'infos, soon, soon.
3: Et suivez du coup Multiprise Records sur Instagram.
1: Et Facebook
3: Et
1: également.
3: Facebook. Eh merci tout le monde.
0: Bravo.
3: Bonne soirée.
1: Salut.
3: À la prochaine. Dans 2 semaines, normalement. Salut!
4: Salut!
1: C'est pourquoi?

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Salut tout le monde, c'est Lizoun. Vous écoutez Radio Ayoli et je suis très très contente de vous proposer une nouvelle playlist et d'écouter de la musique ensemble. Alors aujourd'hui, on va écouter que des morceaux du groupe de rock le plus connu de l'histoire. Enfin, en tout cas, c'est celui qui a vendu le plus de disques. Vous savez très bien de qui je veux parler, de quoi je veux parler. C'est même pas un groupe, je veux dire, c'est une institution. Mais vous n'allez pas entendre la voix de John Lennon. Vous n'allez pas non plus entendre celle de Paul McCartney. Et vous n'allez pas entendre non plus Ringo Starr. Et vous n'allez pas entendre le meilleur, George Harrison. Non, parce qu'on va écouter des reprises. On va écouter que des reprises, en fait. Donc j'ai choisi à chaque fois des reprises qui sont très loin des versions originales en termes d'arrangement. De groove, tout ça, donc c'est deux grooves. Ok, c'est la dernière fois que je dis ça, veuillez m'excuser. Bref, donc voilà, ce que je vais faire, c'est que je vais tout de suite commencer, je vais arrêter de parler parce que je crois que tout est dit. Je veux dire, voilà, on va écouter des reprises des Beatles, pourquoi pas? Je ne vais pas vous dire de quelle chanson il s'agit parce que je trouve ça plus rigolo que vous essayiez de le découvrir par vous-même. C'est tellement connu. Voilà, et voilà, à toutes, c'est parti. Here we go, covers of the Beatles.

Blackbird, vous avez reconnu la chanson Blackbird. En même temps, elle le dit plusieurs fois dans le morceau. Voilà, donc c'était, comme disent les Français, Blackbeard. C'est pas vrai. Personne ne dit ça. Hein. Je sais pas pourquoi j'ai dit ça. Personne ne dit Blackbeard. Bref. Donc, c'est Renée Murray, c'est une chanteuse de jazz américaine peu connue et très talentueuse. Moi, je l'aime beaucoup. Elle a commencé une carrière musicale assez tard, je crois autour de 40 ans. C'est en tout cas autour de cet âge-là qu'est sorti son premier disque. Une carrière musicale donc marquée par un engagement politique, une volonté de sortir des codes du jazz traditionnel. Elle a une grande créativité, notamment dans l'écriture, une écriture très riche, très virulente. En fait, elle veut sortir de l'idée que la chanteuse de jazz doit en fait être attendue à chanter des standards de jazz qu'on connaît déjà. Et on l'entend bien dans ce morceau qu'elle revisite complètement. Je veux dire, ça n'a rien à voir avec l'original. Parce que l'original, je ne sais pas si vous voyez, mais c'est quand même...

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Bref, c'était la pire manière de chanter Blackbird. Voilà, ça a été fait aujourd'hui sur Aioli. Voilà, j'assume complètement. Je ne vais pas couper ça au montage. Voilà, j'ai décidé d'être entièrement moi-même et de ne pas faire des trucages. C'est comme ça. Donc cette chanson est issue de son album Vertigo, sorti en 2000. On va écouter une autre chanson. C'est parti.

0: Et c'était encore Blackbird. Oh là là, je vous ai bien eu. Ah, excellent. J'avais envie de la passer deux fois. Je veux dire, pourquoi pas? Après tout, les versions sont tellement différentes. En vrai, j'ai une obsession hein, pour Blackbird. Donc, je voulais pas l'annoncer en début d'émission parce que j'avais peur que ça fasse fuir l'auditeur. Mais en fait, on va écouter que Blackbird en boucle. Voilà. Non, je rigole, c'est pas vrai. C'est pas vrai, on va écouter d'autres chansons. C'était The Paragons. À la base, The Paragons, c'est un trio vocal jamaïcain qui a été formé dans les années 60. C'était du ska et du rock steady. Et ce trio était mené par le fameux John Holt, que vous devez connaître. Il est mort en 2014, il n'y a pas très longtemps. C'est le mec qui a écrit The Tide is High. Tide is high, but I'm holding on. I'm gonna be your number one. Bref, c'est une voix qui ressemble un peu à celle de Sam Cooke. John Holt, il a poursuivi une carrière solo dans les années 70. Et c'est à cette époque-là qu'est sorti l'album The Paragons with Rosalind Sweet. Donc 1974. Et la chanson qu'on vient d'écouter est tirée de cet album. Cette chanteuse-là, Rosalind Sweet, à ma connaissance, elle apparaît que sur cet album avec les Paragons. Je ne sais pas du tout ce qu'elle a fait d'autre. Voilà, j'ai cherché, mais j'ai pas trouvé d'autres trucs. Je vous invite à écouter l'album On the Beach, sur la plage. C'est le premier album des Paragons, parce qu'en fait, il y a eu une espèce de renaissance dans les années 80, mais avec des sonorités vraiment différentes, et puis d'autres membres, en fait. Il n'y avait plus que une ou deux personnes qui restaient, donc c'est... Ils ont essayé d'utiliser le nom et de faire des sous avec, en gros, mais ça n'a pas trop marché, voilà. Donc, premier album, On the Beach, qui est très bien. Et bah, on continue. On continue à écouter des reprises des Beatles. Voilà. C'est parti. On continue. C'est pas parti. C'était déjà parti avant. Voilà. On continue. J'arrête de parler. On continue. Voilà. Je sais pas faire la transition. C'est parti. Non, c'est pas parti. Faut que j'arrête de dire. En fait, faut que j'arrête de dire c'est parti. C'est pas. C'est nul. Voilà. Je vais claquer. Je vais claquer les doigts.
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Vous avez certainement reconnu la voix de Al Green. La chanson, c'est « I Wanna Hold Your Hand ». Ce single, cette reprise, est sortie sous forme de single en 1969, soit 6 ans après la sortie de la chanson originale des Beatles, « I Wanna Hold Your Hand ». On pourrait dire que c'est une version afro avec un chant gospel et une instrumentation qui est très soul avec les cuivres et tout. Ça la rend en fait sensuelle, beaucoup plus sensuelle que l'original. Alors Al Green, je ne sais pas si c'est la peine que je le présente, il est quand même très connu. C'était un pasteur chrétien évangéliste. C'est pour ça qu'il a ce chant de « preacher man ». Et voilà, c'est un pionnier de la musique soul funk afro-américaine des années 70. Sa chanson la plus connue, c'est sûrement « Let's stay together ». Let's stay together. Et il faut savoir qu'au début, il a gagné sa notoriété en grande partie grâce à la sortie de cette reprise en fait. Ensuite, évidemment, il a été très connu pour plein d'autres choses, mais à la base, c'est vraiment cette sortie-là qui a fait décoller sa carrière. Voilà, let's move on to the next song, please. Next song. Thank you.

Vraiment, c'est trop joli. Moi, j'adore cette reprise. Vraiment, je trouve ça magnifique. Donc, la chanson, c'est For No One. Elle a été écrite par Paul McCartney et elle est sur l'album Revolver, qui est, je trouve, un des meilleurs albums des Beatles. Donc, c'était Caetano Veloso, que vous connaissez, chanteur brésilien. L'album, c'est Qualquer Coisa. Il est sorti en 1975. Et cet album, c'est un petit peu comme une sorte d'hommage aux Beatles finalement, parce que la couverture, en fait, c'est pareil que la couverture de Let It Be. Il y a quatre photos en fait de Caetano Veloso qui sont positionnées comme sur les tableaux de Andy Warhol, avec plusieurs couleurs. Et sinon, moi j'aime beaucoup l'album de 1971 qui porte le même nom que l'artiste, Caetano Veloso, où il y a une chanson qu'il a écrite pour sa sœur, qui s'appelle Maria Bethânia, et qui est aussi une chanteuse brésilienne, qui a une très belle voix grave. Voilà, donc je vous invite à écouter cet album. Maintenant, on va écouter une chanson a cappella.

C'était Bobby McFerrin, qui est connu pour ses techniques vocales exceptionnelles et sa bonhomie naturelle, n'est-ce pas? Il a beaucoup travaillé pour atteindre cette technicité et cette originalité dans son style. En fait, il est très très fort pour improviser et pour utiliser sa voix vraiment comme un véritable instrument de musique. Sinon, petite anecdote rigolote sur Bobby McFerrin, sa chanson la plus connue, c'est « Don't worry, be happy ». Elle a été utilisée pour la campagne présidentielle de Bush en 88, sans son consentement en fait, sans le consentement de Bobby McFerrin. Et quand il s'en est rendu compte de ça, il a protesté et il a affirmé que la chanson, elle devait être perçue comme une invitation à voter contre Bush. Donc en fait, c'est devenu un petit peu une hymne contre Bush, alors même que Bush avait voulu l'utiliser pour faire sa pub. Voilà, alors l'album dont est tirée la reprise qu'on vient d'écouter, c'est Spontaneous Inventions, Invention spontanée, sorti en 1986. Et voilà, c'est un album live. Et la chanson qu'on vient d'écouter, c'est From Me to You. Et sinon, je vous invite à écouter un album qui est sorti quelques années plus tard, dans lequel Bobby McFerrin collabore avec le violoniste Yo-Yo Ma. L'album, il s'appelle Hush et il est trop, trop bien. Voilà! Alors, ensuite, ce qui va suivre, c'est... Voilà, c'est un délire. C'est un vrai délire. J'espère que ça va vous plaire. Allez, on enchaîne.

On vient d'écouter Ludwig von 88. C'est un groupe de punk rock français qui faisait des concerts et qui sortait des albums dans les années fin 80 et 90. Et ce morceau, Come Together, il est issu d'un album spécial en fait parce qu'ils l'ont sorti en 2019. Et ça, c'était 17 ans après qu'ils aient été vus pour la dernière fois sur scène. Donc ils ont fait une espèce de pause qui a duré presque 20 ans. Et puis ils ont sorti cet album qui s'appelle 20 chansons optimistes pour en finir avec le futur. Alors c'est ce que je vous avais dit, c'est un délire, hein. Enfin, le chanteur, il prend un accent presque russe ou on sait pas trop d'où ça vient cet accent. Puis il s'amuse vraiment clairement avec la mélodie, avec l'ambiance un peu sitar. Voilà, moi quand j'étais enfant, enfin pré-ado, j'écoutais l'album Oulala. Et un autre album qui s'appelle La Révolution n'est pas un dîner de gala. Donc si vous connaissez pas Ludwig von 88, je vous conseille d'écouter ces deux albums parce que c'est vraiment drôle et il y a des mélodies qui sont vraiment bien et des paroles aussi qui sont super. Voilà, allez, on écoute la prochaine chanson.

Sarah Vaughan qui chante Eleanor Rigby. Alors cette chanteuse, elle est extrêmement douée, c'est une chanteuse de jazz très connue aux États-Unis. Une grande chanteuse de jazz qui est décédée, malheureusement. Mais bon, il faut mourir un jour, hein. On n'est pas éternel. Alors en 1981, elle a fait cet album, ce délire, ça s'appelle Songs of the Beatles. Et donc c'est un album dans lequel elle chante une série de chansons des Beatles. Voilà, logique, vu le titre de l'album. C'est assez chouette parce que les arrangements, ils sont jazz et pop. Et moi, je trouve qu'il y a un côté un peu sec dans le son de la musique. Enfin, c'est très groove des années 80. Et en même temps, elle a une certaine nonchalance dans le chant. Du coup, ça contraste, j'aime bien. Sinon, je vous invite à regarder un live de Sarah Vaughan en Suède, à Stockholm, qui date de 1964. Vous pouvez le trouver sur YouTube, vous tapez Sarah Vaughan, Stockholm, voilà. C'est un live qui est grandiose. Voilà, c'était Sarah Vaughan. On écoute la prochaine chanson.

C'était Mary McKelson, chanteuse de folk américaine. Cette chanson, elle s'appelle Things We Said Today et elle l'a repris dans son album Old Friends qui est sorti en 1977. C'est une chanteuse qui a inspiré beaucoup de musiciens dans le genre folk. En fait, elle représente le lien entre le vieil ouest américain, les ballades anciennes, traditionnelles, folk et la musique plus moderne. On va écouter maintenant une chanteuse que j'aime beaucoup qui s'appelle Madison Cunningham. C'est parti.

In My Life, chanson de John Lennon. C'est Madison Cunningham, donc c'est une jeune chanteuse américaine qui a sorti un album en 2019. Ça s'appelle Who Are You Now? Et franchement, c'est magnifique. Je vous le conseille. Et là, elle vient juste de sortir un autre album qui s'appelle Revealer, qui est tout aussi génial. Voilà, c'est une musique qui oscille entre folk, jazz, pop, avec des touches de rock. C'est vraiment très bien. Et maintenant, on va écouter un autre jeune artiste que j'aime énormément, qui s'appelle Jacob Collier.

C'était Here Comes the Sun, donc Jacob Collier en duo avec la talentueuse Dodie. Tous les deux sont des artistes britanniques. Jacob Collier, c'est vraiment quelqu'un de très doué. Il a écrit un premier album en 2016 qui s'appelle In My Room et qui a été, comme son nom l'indique, enregistré, mixé, masterisé entièrement dans sa chambre. Il a reçu pas mal de prix, genre Grammy Awards, et il a collaboré avec de nombreux musiciens très connus, comme par exemple Herbie Hancock. Ensuite, il a écrit 4 albums, comme ça, juste pour le plaisir, en 1 ou 2 ans. Et tous ces albums...

C'était I Call Your Name, chanson peu connue des Beatles, interprétée ici par The Mamas and the Papas, un groupe de rock américain qui était très connu à la fin des années 60. Cette chanson, elle est tirée de l'album If You Can Believe Your Eyes and Ears. Voilà, maintenant on va écouter Pamplemousse.

Pamplemousse, pamplemousse, pamplemousse. C'était Come Together, je sais, on l'a déjà écouté. Et d'ailleurs, cette deuxième occurrence de répétition dans la playlist, ça me permet de vous raconter une petite anecdote au passage. En fait, à la base, je voulais appeler la playlist The Holy Trinities of the Beatles parce que j'avais sélectionné plusieurs versions de même morceau. Et en fait, j'ai changé d'avis parce que ça devenait quand même un peu redondant. Après, j'ai pensé faire une playlist Beatles afro-américain parce qu'il se trouve que beaucoup de mes reprises préférées des Beatles s'avèrent être l'œuvre de musiciens afro-américains. Et puis finalement, ça n'a pas tenu non plus parce que je voulais pas que la playlist se limite à ça. Bref, on vient d'écouter le groupe Pamplemousse, qui est à la base un couple très charmant composé de Jack Kant et Natalie Dawn. En fait, je pense que ça se prononce Jack Conti en anglais. Ça s'écrit comme un conte en français. Je vous invite à taper simplement leur nom dans YouTube pour découvrir un univers presque infini. C'est assez hallucinant, en fait, le nombre de choses qui sortent et qui restent très qualitatives et très sincères. Cette chanson, elle est tirée de l'album Besides, sorti en 2015. Et Natalie Dawn fait par ailleurs une carrière solo. Et elle chante très bien en français, bien qu'elle n'ait pas, elle a pas d'origine française, mais elle a fait ce qu'ils appellent les immersion schools. Elle a étudié en français quand elle était petite. Et comme elle a une très très bonne oreille, elle chante des chansons de Brassens, de Barbara, de Virginie. Comment elle s'appelle ? Sanson. Virginie. Merde. Véronique. Louis. C'est quoi le prénom de la chanteuse Sanson ? Véronique ? Véronique Sanson, bref. Et Jack Conti, c'est un des membres les plus importants du groupe Scary Pockets, qui fait des reprises, toujours avec des arrangements funk, et toujours en invitant des musiciens, y compris des chanteurs et chanteuses talentueux. En parlant de ça, en parlant de chanteurs talentueux, on va écouter Emily King. Let's do this.

C'était Help, chantée par Emily King, une artiste que j'aime beaucoup. Elle est considérée comme faisant partie de la mouvance R&B, mais je pense que c'est beaucoup plus que ça. Elle a quelque chose de très doux dans sa voix. En même temps, elle a un côté un peu Michael Jackson. Et je vous invite à écouter son album The Switch, qui est sorti en 2015. Bon, on arrive à la fin de cette playlist. Voilà, j'espère que ça vous a plu. Et je vais maintenant passer ma reprise préférée de toutes les reprises des Beatles. C'est Joe Cocker. Et puis peut-être qu'à la fin de la playlist, je passerai quand même au moins un morceau original des Beatles, comme une sorte de remerciement ou quelque part comme une récompense pour toutes les personnes qui ont écouté cette playlist en entier. Je vous dis à la prochaine. Merci d'écouter Ayoli. Prenez soin de vous. See you.

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4: Bonjour tout le monde, c'est l'heure de la playlist de Lizoun. Et aujourd'hui, j'ai une surprise pour vous. C'est une émission spéciale parce que j'ai invité ma meilleure amie. Elle est là avec moi. C'est une femme. Elle est divine. Elle a une voix divine. C'est Leïla. Salut Leïla.
5: Salut Lizoun. Bonsoir à tous. Merci beaucoup pour cette invitation. Je suis vraiment très heureuse d'être ici avec vous ce soir et d'avoir concocté tout spécialement pour vous une playlist, n'est-ce pas Lizoun ? Une playlist pleine de trésors, de chansons qui nous ont inspirées. Une playlist qui célèbre la femme. Et ces chansons-là, elles nous ont permis de devenir les femmes qu'on est aujourd'hui. Alors on commence tout de suite par Estrella Morente. C'est parti.

Ce morceau est sorti en 2006. Il a été chanté par Estrella Morente pour le film de Pedro Almodovar, qui porte d'ailleurs le même nom que cette chanson, Volver. C'est à l'origine un tango argentin de Carlos Gardel, qui avait aussi été popularisé par un film en 1935. Bon, on commence fort, puisque le flamenco, c'est le feu. Le duende, c'est à la fois la fragilité et la force dans la voix. On continue alors tout de suite avec une chanson qui est également brûlante. C'est Chacacane.

0: Donc ce morceau est issu de l'album Chaka, sorti en 1978. C'est un de mes morceaux préférés. Franchement, quand je l'écoute, je pense à toutes les femmes de ma vie. J'ai l'impression que je rentre dans une espèce de résonance cosmique avec la féminité. Et faut savoir que cette chanson, c'est aussi une hymne pour la communauté LGBT, notamment dans la culture drag queen, n'est-ce pas Leïla ?
1: Absolument.
0: C'est une chanson qui revient souvent chez les drag queens et qui raconte un peu comme ça le don, le caractère un peu polymorphe en fait des femmes.
1: Oui, c'est ça. On s'éloigne totalement des concepts de la Madone et de la Catin, par exemple. Et moi, d'ailleurs, quand j'écoute ce morceau, j'ai l'impression que toutes les ressources sont en moi. Il y a une espèce de puissance dans sa voix et on dirait qu'on peut enfoncer des portes à grands coups de pied. C'est vraiment, elle nous porte avec sa puissance.
0: Tu te sens super forte. Mais ce qui est marrant, c'est qu'en fait, on a quand même... Parce que du coup, on fait des recherches. Hein, c'est le principe de l'émission. On fait des recherches pour un petit peu donner des petits détails sur les musiques qu'on écoute. Et en fait, ce morceau, à la base, il a été écrit par un couple.
1: Okay.
0: Et en fait... C'est une meuf qui dit à son mec « Moi, je suis toutes les femmes, mais sous-entendu, je suis tout pour toi, en fait. Je peux faire pour toi, quoi. Genre, je peux être et séduisante, et maternelle, voilà. Et forte pour te soutenir, et faire la cuisine et tout. » Enfin, c'est pas vraiment ça, mais c'est un peu ça le délire. Du coup, un peu la déception, quand même. Hein.
1: Oui, oui, oui, c'est pas tout à fait ce qu'on imaginait. Mais bon, c'est en ça que c'est intéressant de faire des recherches hein, sur les morceaux, voilà, pour en apprendre plus. Mais malgré ça, je trouve, moi, avant de traduire les paroles et vraiment de comprendre ce qu'elle disait, ce que je retenais de cette chanson, c'est « I'm every woman ». Je suis pas une seule version de moi, j'ai de multiples facettes. Voilà, c'est vrai qu'on est tous des personnages complexes, hommes ou femmes, mais avec elle, on sent vraiment qu'il y a une espèce de puissance qui nous connecte toutes et qu'on peut être... multiple, et aussi c'est une hymne à l'amour, hein. Il n'y a pas de mal à ça.
0: Trop bien, c'est parfait que tu dises ça, parce que je pense que le prochain morceau qu'on va mettre, du coup, c'est un morceau de Kay Tempest, et je pense qu'on peut aussi dire que c'est une hymne à l'amour. C'est Hold Your Own, c'est parti.
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0: C'était Kay Tempest. Cette chanson, elle s'appelle Hold Your Own. Il y a une traduction française qui est « Étreins-toi ». Mais si on y réfléchit deux secondes, c'est pas tout à fait... ça veut pas dire que ça, quoi.
1: Ça veut pas dire que ça, voilà, c'est ça. Dans « Hold Your Own », mais c'est intéressant, c'est là-dessus qu'elle joue justement, dans les... plus on avance dans le poème, parce que c'est vraiment de la poésie, là, c'est un slam. On a cette notion de « Étreins-toi », vraiment littéralement, « Prends-toi toi-même ». Dans tes bras et soutiens-toi toi-même, mais « to hold one's own » en anglais, ça peut aussi vouloir dire « se défendre » dans un contexte. Par exemple, quand on échange des arguments avec quelqu'un, quand on est en train de débattre, « she hold her own », ça veut dire...
0: Elle a défendu son point de vue, quoi.
1: Ouais, voilà, elle a du répondant, elle sait se tenir debout, quoi. Et c'est vrai qu'on a un petit peu cette idée avec la chanson de Kate Tempest. C'est vraiment une quête de soi, en fait. On sent qu'elle donne des conseils à un public qui peut-être lui ressemble ou pas, mais ses mots résonnent parce qu'on a tous été à un moment dans notre vie peu sûr de qui on était, peu sûr d'avoir fait les bons choix, incertain de savoir si on pouvait vraiment avancer, vraiment tenir debout, vraiment...
0: Et qu'est-ce que je voulais dire, l'album dont est tiré ce morceau s'appelle... The Book of Traps and Lessons, donc le livre des pièges et des leçons, il est sorti en 2019. Et Hold Your Own, c'est le dernier morceau qui apparaît sur l'album. Et en fait, là, on a un recueil du coup de poésie avec nous. Leïla, elle a une nièce qui s'appelle Anissa, et moi, j'ai une nièce qui s'appelle Attika. Et c'est un peu le hasard de la vie qui fait que toutes les deux, on a récemment, quand même moi plus récemment, parce que toi, Anissa, elle est plus âgée.
1: C'est ça.
0: Mais bref, comme on fait une playlist pour les femmes, je me dis ça pourrait être cool qu'on lise...
1: Oui, un petit morceau pour nos nièces.
0: Ouais, et en fait, il y a un poème qui s'appelle « Pour ma nièce
1: »,
0: qu'elle a fait. Donc,
1: ça tombe à pic.
0: Voilà.
1: Allez, on fait
0: toi,
1: comme ça.
0: Toi, tu fais l'anglais, vu que t'as un meilleur accent que moi. Vas-y.
1: For my niece, c'est le titre de ce poème.
0: Pour ma nièce.
1: I hold you in my arms. Your age is told in months.
0: Je te tiens dans mes bras. Ton âge se compte en mois.
1: There's things I hope you'll learn. Things I'm sure that I learned once.
0: Il y a des choses que tu apprendras, j'espère. Des choses que j'ai certainement apprises autrefois.
1: But there's nothing I can teach you. You'll find all that you need.
0: Mais il n'y a rien que je puisse t'enseigner. Tu trouveras tout ce dont tu as besoin.
1: No flower bends its head to offer teaching to a seed.
0: Aucune fleur n'incline la tête pour souffler des leçons à une graine.
1: The seed will grow and blossom once the flower's ground to dust.
0: La graine grandira et s'épanouira une fois que la fleur sera réduite en poussière.
1: But even so, if nothing else, one thing I'll entrust.
0: Mais je te confierai tout de même une chose, ne serait-ce que ça.
1: Doing what you please is not the same as doing what you must.
0: N'en faire qu'à ta tête n'a rien à voir avec faire ton devoir.

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0: Oh, y est pas. Alors, c'était la Jazzy Cavian, c'est un album du Tous Azimuts Combo. La chanteuse s'appelle Isabelle Kurbetz et c'est évidemment un texte de Boris Vian. Leïla, est-ce qu'on reparle rapidement parce que tout à l'heure, du coup, on a lu pour nos nièces ce poème de Kate Tempest. Et d'ailleurs, cette chanson, c'est un petit peu la continuité. C'est parfait pour Anissa et Attika. Voilà. Bon, en vrai, elles feront ce qu'elles veulent. Hein. Si elles veulent
1: Bien
0: se
1: sûr.
0: marier, elles se marient.
1: Mariez-vous.
0: Mais juste, c'était juste pour vous dire un petit mot sur la chanteuse qu'on a écoutée tout à l'heure, qui donc, en fait, s'appelait Kate et qui a changé son nom en Kay. Et Leïla, est-ce que tu peux expliquer rapidement de quoi ça s'agit?
1: De quoi ça s'agit? Mais avec plaisir. Donc cet artiste Kay Tempest, anciennement connu sous le nom de Kate. Donc pourquoi ce changement de nom? Parce que donc elle a fait savoir publiquement qu'elle avait, après une longue réflexion sur elle-même, elle s'était rendue compte qu'en fait, elle ne correspondait pas au genre qui lui avait été attribué à la naissance. Donc elle ne se sentait pas femme. Donc nous, c'est justement une playlist qui célèbre la femme. Donc c'est intéressant d'évoquer cela, d'une part pour respecter cet artiste. Et donc on devrait y faire référence en utilisant le pronom yel, parce que maintenant on est arrivé un petit peu à cette réflexion-là sur la langue française, héritée du they-them, en fait, anglais, qui, je pense, est beaucoup, utilisé beaucoup plus facilement dans les pays anglophones. En France, on a encore un petit peu de mal avec cette question sur les pronoms et donc sur l'identité non-binaire, hein, parce que c'est ça, Kate Tempest, elle se sent donc non-binaire.
0: Et en fait, Kate Tempest, elle nous rappelle que pour être une femme, on n'est pas obligé, en fait, d'avoir des attributs dits féminins, de s'exprimer d'une manière dite féminine. Donc voilà, c'était juste pour vous faire un petit point sur ça et vous expliquer. Qu'est-ce qu'on met ensuite? On n'a pas décidé là, hein.
1: Qu'est-ce que l'on va mettre?
0: Il faut qu'on choisisse. Si on mettait du punk,
1: Excellent.
0: on va mettre du punk.
1: Ouais.
0: On va mettre The Slits.

0: Ce morceau s'appelle Ping Pong Affair, c'est un morceau des Slits, groupe donc punk exclusivement féminin formé à Londres à la fin des années 70. Ce morceau, il est tiré de l'album qu'elles ont sorti en 1979 et la pochette de cet album, l'album s'appelle Cut. La pochette avait fait fureur parce qu'elles sont toutes les trois seins nus sur la couverture. Et couverte de boue également. Voilà. Écoutez, sans transition, voilà, on va pas trop parler. On va mettre Madonna.
1: Papa, don't preach.
0: Oh yeah!

0: Alors, samedi 26 mars, samedi dernier, il y avait une marche pour le climat à Avignon. Et j'avais vu sur les réseaux sociaux qu'il y avait des lycéens et des étudiants motivés. Mais je m'attendais pas, en fait, à trouver pratiquement que ça. Je suis allée au palais pour rencontrer les marcheurs pour le climat. Et en fait, c'était presque que des gens qui n'avaient pas encore 20 ans. Ils n'étaient pas super nombreux, mais franchement, c'était beau. Il faut aussi que je vous dise que, en fait, il y avait deux manifs. En fait, il y avait trois manifs. En fait, il y avait deux manifs et un rassemblement. Il y avait les gens qui crient liberté, en général le samedi. Un mélange, voilà, il y a des gens qui ont des drapeaux Frexit, des drapeaux français, il y a des gens qui ont des étoiles de David, enfin on sait pas trop. Mais en tout cas, ils sont pour la liberté, ça on a compris, parce qu'ils le disent beaucoup. Et il y avait aussi un rassemblement de femmes qui voulaient parler de l'endométriose et du manque de reconnaissance de cette maladie, du manque d'accompagnement et de soins. Mais bref, revenons à nos moutons. Ta gueule! Non, je rigole, mais c'est pas ça, c'est. Du coup, c'est pas ça, nos moutons. Revenons à nos moutons. J'ai d'abord discuté avec un mec qui s'appelait Albert. Et il était super sympa.
1: Alors, c'est pas le climat qui m'inquiète le plus pour eux tout de suite. Mais
0: on a parlé de plein de trucs. On a parlé de Parcoursup, entre autres.
1: Parcoursup.
0: Mais je lui ai pas expliqué tout de suite pourquoi j'avais un micro. Puis après, je suis allée demander aux jeunes ce qu'ils avaient écrit sur leur pancarte.
2: Les saisons sont plus irrégulières que mon cycle de règles.
3: Tu peux me lire ce que tu as sur ta pancarte ?
4: C'est arrêter de niquer nos mères, et nos mères, c'est les mères, bien sûr, pas les darons, mais l'océan, quoi. Avec la pollution, c'est n'importe quoi.
3: Merci.
5: Ta planète, tu la veux bien ou bien cuit?
3: Attends, vas-y, répète.
5: Ta planète, tu la veux bien ou bien cuit?
3: Super, merci.
6: Alors, pendant 10 ans, on va transformer cette onde petit âgé si vous avez des questions.
3: Tu peux me dire ce qu'il y a sur ta pancarte?
2: Sur ma pancarte, je parle du fait que l'être humain et le monde actuel, la société actuelle, contre la nature, la société pourrie, le capitalisme pourrit la nature et on va juste mourir parce que la nature c'est notre mère, c'est celle qui nous sauve tous et qui nous aide tous là-dedans. Voilà, merci.
0: C'était beau, c'était touchant de les voir se mobiliser pour un truc sur lequel finalement ils ont si peu de prise, peut-être pas de prise du tout.
7: Le niveau des océans se lève et la jeunesse se soulève.
3: De rien. Tu veux ajouter quelque chose?
7: Bah, il faut qu'on se bouge le cul et voilà, et puis même là, il y a les élections qui arrivent.

0: Ça dansait, il y avait la batucada de tôt ou tard qui était là. Puis je me suis éloignée. Il y avait beaucoup de bruit. Il y avait trop de bruit pour que je puisse parler avec les gens. Et puis je sais pas, j'avais pas envie de les déranger, quoi. J'avais envie de les laisser être heureux, danser, être bruyants, être vivants. J'avais envie de les regarder. Je me suis sentie super triste d'un coup en les regardant. Je me suis demandé ce que ça serait leur avenir. J'ai pensé très fort à la crise écologique, comme si c'était la première fois de ma vie que je la sentais vraiment, alors qu'en fait, non, c'est vraiment pas la première fois que j'y pense. Et puis j'ai pensé à la guerre, j'ai pensé à l'élection présidentielle, j'ai pensé à ma jeunesse qui au temps qui passe, j'ai pensé à cette place du palais sous le soleil de printemps qui voit les jours, les semaines, les mois, les années, les siècles passés, et je me suis dit finalement on est vraiment peu de choses. Puis je me suis mise à pleurer, et puis après je me suis dit que c'était aussi parce que bah, samedi c'était le jour de mon anniversaire, j'ai eu 31 ans, et puis c'est aussi le jour où j'ai eu mes règles ce mois-ci, donc j'étais un peu hormonalement chamboulée, on va dire. Bref, c'était samedi dernier. C'était le 26 mars.
1: Aïe, aïe, aïe, aïe, aïe, aïe, aïe.